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3: L'aventure continue. Les Diables filent en 16e de finale de la Coupe du Monde après avoir terrassé la Nouvelle-Zélande. On ira à Sydney entendre la joie des supporters. Une rencontre que vous avez suivie sous une chaleur écrasante, une chaleur qui reste dangereuse pour beaucoup. Les hôpitaux sont sous tension. 10 jours après la signature d'un protocole d'accord entre USA et Iran, les Américains ont mené des frappes cette nuit contre l'Iran. Bonjour à toutes et tous, il n'y a pas de meilleure façon de se réveiller en ce samedi matin. Les Diables Rouges qualifiés pour les 16e de finale de la Coupe du Monde, 5-1 contre la Nouvelle-Zélande après 2 matchs nuls. La Belgique est libérée, 5 buts, 5 occasions pour les supporters de crier leur joie. Serge Autier, vous êtes en direct d'une fan zone à Sydney et chez vous, on prend le petit déjeuner avec le sourire.
4: Eh oui Estelle, effectivement, est-ce que vous avez déjà essayé le croissant à la bière? Parce que c'était un petit peu le petit déjeuner préféré des 2500 supporters qui étaient ici, place Monceau, devant un écran géant. Alors la place, elle commence tout doucement à se vider, mais j'ai encore avec moi Olivier, sans doute le mieux maquillé, avec la barbe noire, jaune, rouge. Olivier, qu'est-ce que vous avez pensé du match aujourd'hui?
5: Ben, on a assuré l'essentiel, hein. On a fait le match que tout le monde attendait, il fallait les 3 points, en plus de ça, on est premier du groupe, donc finalement tout va bien quoi.
4: Alors vous êtes levé tôt ce matin pour venir?
5: Mais vu le maquillage, il a fallu se lever un peu tôt, vers 2h30, mais vu la chaleur, c'était pas très compliqué en fait.
4: Bon, il y a beaucoup de gens qui ont quasiment pas dormi pour venir ici, c'est une expérience particulière un match à cette heure-ci.
5: Oui, effectivement, comme vous l'avez dit, le croissant à la bière, c'est une expérience totalement nouvelle pour moi, mais voilà, on a relevé le défi et on attend le prochain match avec impatience.
4: Hein. Voilà, les Diables n'ont pas déçu leurs supporters. Et en tout cas, ici à Sydney, on est prêt à refaire la fête pour les 16e de finale.
3: Merci Serge. Et on peut dire qu'ici, près de notre studio, c'est aussi la fête. On entendait encore les klaxons des voitures il y a quelques minutes, parce que les Diables, ils ont fait mieux que juste gagner. Ils sont premiers de leur groupe. On les retrouvera donc en 16e de finale le 1er juillet à 22h contre un adversaire 3e de groupe encore à définir. Une joie, on l'a entendu, pour tous les supporters. Mais le sélectionneur Rudy Garcia, lui, il se montre plus mesuré.
6: On n'a rien gagné, on est juste qualifié pour les 16e de finale. On va surtout se concentrer maintenant sur notre adversaire. Il fallait absolument gagner, on l'a fait de belle manière, c'est ça qui compte. On aurait pu marquer plus de buts, j'aurais aimé ne pas en encaisser. Ça veut dire que tous les résultats sont difficiles à obtenir. Donc voilà, on a fait le match que j'attendais de mes joueurs, j'avais confiance en eux et tout va bien.
7: Il y avait beaucoup de points positifs aujourd'hui, de quoi êtes-vous le plus satisfait?
6: On a été efficace, c'est la seule différence avec le dernier match.
7: Notre tournoi commence maintenant, c'est ça qu'on peut dire?
6: Non, il a commencé il y a 3 matchs déjà. On a commencé doucement, on a l'impression qu'on est capable d'accélérer, mais encore une fois, il faut être tranquille. On est juste sorti des poules, rien d'autre.
3: Et en face, dans l'autre match du groupe, l'Égypte et l'Iran ont terminé sur 1-1 dans les autres résultats de la nuit. Le tableau des 16e de finale s'est un peu plus complété avec la qualification attendue de l'Espagne et plus inattendue du Cap-Vert dans le groupe H et puis la qualification aussi du Sénégal. Et pour celles et ceux qui se réveillent seulement maintenant, vous avez peut-être eu du mal à ouvrir les yeux. La nuit a été encore une fois étouffante. Cette semaine de vagues de chaleur se fait sentir dans les hôpitaux. Les arrivées aux urgences se multiplient. Les appels au 112 aussi et dans les services de gériatrie. Certains hôpitaux sont occupés à plus de 90%. Pas de saturation. Pour l'instant, Lara Cotelard, la porte-parole de la VIC, l'agence qui coordonne les services de santé en Wallonie.
8: On voit que le système est sous tension et que ça risque d'encore s'aggraver ce week-end. Il y a beaucoup de personnes âgées qui arrivent, qu'elles viennent des institutions comme les maisons de repos ou bien du domicile. Et là, la situation est peut-être encore plus grave puisque dans les maisons de repos, il y a quand même cette surveillance. Mais par contre, à domicile, c'est beaucoup plus compliqué parce que parfois, il y a des infirmiers ou des aides familiaux qui passent et donc qui vont pouvoir regarder, mais ce ne sera qu'une à deux fois par jour. Or, l'hydratation, elle est capitale et on sait que les personnes âgées se déshydrate plus vite.
3: Une interview réalisée par Cédric Loriot, et parmi les personnes les plus vulnérables à la chaleur, il y a aussi les personnes sans abri qui ne peuvent se réfugier nulle part quasiment pour échapper au soleil brûlant. Pour les SDF, la canicule est parfois pire que le froid de l'hiver. Reportage avec une équipe du relais social de Namur, François-Louis.
9: Je préfère le froid que la chaleur. J'imagine. Au moins on sait se couvrir.
10: Christophe fait la manche à l'entrée d'un magasin, assis sur un carton pour se protéger du sol brûlant. Ici, il n'y a pas d'ombre, mais il faut bien remplir le gobelet.
9: Il y a beaucoup de monde qui fait la manche, donc on trouve l'endroit adéquat où il y a du passage.
10: Dans leur caddie, Aurélie et Anaïs, les deux infirmières du relais santé, transportent des bouteilles d'eau et des casquettes. Dans les rues de Namur, les coups de chaleur se multiplient depuis quelques jours.
11: Oui, il y a déjà quelques personnes qui ont dû être hospitalisées, pas forcément par notre service, mais par des passants, etc. Mais certaines ambulances ont déjà été mobilisées.
10: Dans leur maraude de canicule, les infirmières rappellent qu'alcool et chaleur, c'est un très mauvais cocktail.
11: On retape sur le clou régulièrement, en répétant bien s'hydrater. Que derrière une bière, on boit deux verres d'eau.
10: Boire beaucoup d'eau, encore faut-il que cela coule de source. À Namur, plusieurs robinets publics d'eau potable sont en panne. Nos villes ne sont pas adaptées aux canicules, c'est une évidence. Et les SDF sont en première ligne.
3: Alors rassurez-vous, nous allons bientôt respirer. Aujourd'hui, l'Institut Royal Météorologique garde la Belgique en avertissement orange jusqu'à 37 degrés par endroit. Mais dès dimanche, les températures redescendront et nous continuons à vous informer bien sûr aujourd'hui sur cette vague de chaleur. 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De nouvelles frappes cette nuit au Moyen-Orient. L'Iran affirme avoir attaqué des cibles américaines dans le Golfe, une réplique à des frappes menées la veille par les États-Unis contre son territoire. La tension remonte dans la région, alors qu'un accord de paix avait pourtant été signé entre les deux pays il y a 10 jours, Sébastien Remacle.
12: Oui, un accord qui ouvrait la porte à un cessez-le-feu de 60 jours pour parvenir à un accord final. Mais cette nuit, patatras, les frappes ont repris en réponse à une attaque iranienne la veille contre un navire commercial dans le détroit d'Ormuz. Eh bien, l'armée américaine a ciblé des lieux de stockage de missiles et de drones, ainsi que des sites radars situés sur les côtes iraniennes. Et ce matin, l'escalade reprend, puisque Téhéran assure avoir mené des représailles avec des frappes contre des bases américaines dans les pays du Golfe.
3: Et dans le même temps, Sébastien, il y a une avancée pour la paix dans la région. Le Liban-Israël annonce avoir signé un accord cadre. Qu'est-ce qu'il contient, ce document ?
12: Alors, on ne le sait pas encore précisément, mais il doit mener à une paix et une sécurité durable. C'est en tout cas la volonté des États-Unis qui ont joué le rôle de médiateur. Cela dit, ce n'est pas gagné. Si le président libanais salue cet accord, il parle d'un premier pas vers la restauration de la souveraineté entière de son pays. De son côté, le premier ministre israélien met déjà la pression. Benjamin Netanyahou l'affirme, ses troupes ne quitteront pas le Liban avant un désarmement complet du Hezbollah. Et le Hezbollah, il a déjà réagi. Le mouvement pro-iranien estime que cela ouvrirait la voie à une guerre civile. Il ne compte pas rendre les armes. Bref, la paix, oui, sur papier, mais sur le terrain, on en reste loin.
3: Les explications de Sébastien Remacle. Sortez petit télescope et grosse jumelle. Un gros astéroïde va frôler la Terre cet après-midi. Sa taille est estimée entre 750 et 1650 mètres. Pas de panique, il n'y a aucun danger. Mais si vous avez la possibilité de l'observer, eh bien saisissez votre chance. Il ne repassera pas avant 2088. Voilà pour les infos. Belle nuit si vous avez suivi le match et belle journée.
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3: On va voir comment ça se passe sur les routes avec vous, Denis Lagasse. Il y a un soulèvement de chaussée.
13: Oui, Estelle, il y a d'ailleurs plusieurs soulèvements de chaussée en raison de cette chaleur qui provoque des dégâts. C'est le cas sur le 42, hauteur de Sarlespa, en direction de l'Allemagne. La situation est, paraît-il, dangereuse. Et puis, côté transport en commun, la SNCB qui informe que certains trains seront encore supprimés aujourd'hui en raison de la vague de chaleur.
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3: Il est 8h et presque 9 minutes et tout de suite c'est Viva Weekend.
15: Absolument, voilà, une heure de plus, mais c'était pour la bonne cause. Qu'est-ce qu'on est heureux en coulisses.
13: Bonjour à tous. Beaucoup de chaleur, beaucoup de soleil encore aujourd'hui en ce samedi. Le mercure qui va atteindre les 36, voire les 40 degrés. Dans ce contexte, l'IRM a lancé un avertissement pour les fortes chaleurs. Jaune à la côte, rouge pour les provinces de Liège et du Limbourg et orange ailleurs. Un large soleil aujourd'hui avec quelques rares cirrus et des orages qui pourraient apparaître à partir de la frontière française dès la fin de l'après-midi. Une zone orageuse parfois intense qui pourrait ainsi traverser l'ouest et le centre du pays courant de la soirée. Chaleur et précipitations locales seront encore au programme de la journée de demain.
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16: Et oui, c'est l'heure des premiers mouvements sur Musique 3. Merci d'être à l'écoute de la matinale du samedi. Nous ouvrons cette émission en Espagne au XVIIIe siècle avec une sonate pour clavier d'Antonio Soler. Bienvenue à vous.

Alicia de la Rocha dans la 84e sonate d'Antonio Soler. Et c'est avec la musique de Mozart que nous poursuivons avec un extrait de sa Gran Partita, sa sérénade pour instrument à vent.

La section des vents de l'orchestre de l'Opéra de Zurich, dirigée par Nicolas Arnoncourt, dans un extrait de la Gran Partita de Mozart. Et en parlant de Mozart, ma collègue Cécile Posse propose le podcast « Ça part en fugue » pour en savoir un petit peu plus sur la vie et l'œuvre du compositeur. Un podcast à retrouver sur musique3.be et sur RTBF Ovio. « Ça part en fugue » se décline aussi en un spectacle à voir demain, dimanche, dans le cadre du festival Musique 3. Cela se passe à Flaget à 16h. Sur scène, Cécile Posse, le comédien Réal Cielé et le pianiste Daniel Borowitzki. On poursuit ses premiers mouvements avec l'un des plus célèbres quatuors à cordes de Joseph Haydn, son opus 76 numéro 2, de son petit nom Les Quintes, un quatuor composé à la toute fin du XVIIIe siècle.

0: Le premier mouvement du Quatuor, les quintes de Joseph Haydn, c'était le Quatuor Chiaroscuro.
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0: Nous partons de l'autre côté de l'Atlantique à la rencontre de la musique de Chiquina Gonzaga, première compositrice et chef d'orchestre brésilienne. Une découverte en compagnie de la guitariste Gaëlle Solal et des musiciens de l'Orchestre Royal de Chambre de Wallonie.

Un extrait de la suite Chiquina Gonzaga, c'était la guitariste Gaëlle Solal avec l'Orchestre Royal de Chambre de Wallonie. Des musiciens qui seront sur scène tout à l'heure à 17h à Flagey dans le cadre du festival Musique 3. Ils nous proposent un programme construit autour de la ville de Rio, la ville où est née Chiquina Gonzaga au milieu du 19e siècle. Nous allons continuer à voyager dans cette émission et cette fois c'est vers l'Orient que nous partons. Un Orient imaginaire dans lequel nous entraînons le compositeur belge Adolphe Biarrand.

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Un extrait de la suite d'orchestre Comte d'Orient d'Adolphe Biharon. C'était l'Orchestre Philharmonique Royal de Liège sous la direction de Pierre Bartholomé. La musique d'Adolphe Biharon est au programme d'un concert dans le cadre du Festival des Midi Minimes vendredi prochain, le 3 juillet à 12h15 au Cercle Royal Gaulois. On y entendra sa sonate pour violoncelle et piano, une partition interprétée par Romain Desnos et Raphaël Tessène.

Un air d'opéra du XVIIIe siècle, un extrait d'Antigone de Tommaso Traetto. C'était le contre-ténor américain Bejun Mehta avec l'Académie für Alte Musik de Berlin sous la direction de René Jacobs. Musique napolitaine, toujours avec cette fois Giovanni Paisiello et son concerto pour mandoline en mi bémol majeur.

0: Un large extrait du concerto pour mandoline en mi bémol majeur de Giovanni Pesiello. C'était Avia Vital en soliste avec l'Orchestra I Pomeriggi Musicali sous la direction de Carlo Boccadoro, ce qui referme cette première heure de premier mouvement. Dans un instant, on s'informe sur Musique 3.
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0: Il est 9h, voici le journal.
3: La Belgique est rouge, rouge de joie cette fois. Les Diables ont validé leur ticket pour les 16e de finale avec leur victoire 5-1 face à la Nouvelle-Zélande. Ils sont premiers de leur groupe. Le rouge a quitté la carte de l'avertissement chaleur météo, mais l'orange domine toujours la Belgique. Plus de 35 degrés attendus, voire 40 par endroit. Des températures écrasantes qui pourraient amener de nombreux patients aux services d'urgence. Rouge, c'est aussi le code couleur attribué à certains pays pour des adoptions. La Fédération Wallonie-Bruxelles durcit ses règles et quand c'est rouge, c'est synonyme de refus pour adopter un enfant venant de ces régions. Bonjour, ça vous ferait presque oublier la chaleur. Le week-end commence bien avec cette qualification des Diables Rouges pour les 16e de finale de la Coupe du Monde de football. Ticket validé il y a 2 heures, victoire 5-1 face à la Nouvelle-Zélande. Victoire qui permet à la Belgique de prendre la première place du groupe. Première place qui devrait leur offrir des adversaires plus abordables et les ménager aussi au niveau des kilomètres puisqu'ils vont jouer proche ou à leur camp de base, Seattle. Le cœur des supporters se réchauffe donc à nouveau pour les Diables Rouge comme ce matin dans la fan zone de Ciné.
4: On n'imaginait pas finir premier du groupe en se levant ce matin. Hein. C'est les 5-1, il y a la manière quand même. On a eu un peu de tristesse en voyant les deux premiers matchs et là on s'en sort plutôt pas mal. Et ça joue, c'est la Belgique qu'on aime bien voir. Quoi.
5: On a gagné, bordel !
6: C'était un match quand même intense, mais au final on termine premier du groupe, ça fait plaisir, 5-1. On a pu au moins vibrer aujourd'hui.
7: On se retrouve premier, qualifié, c'est excellent ! Vive la Belgique !
3: Des supporters belges enthousiastes interrogés par Serge Autier ce matin. Les Diables ont donc fait mieux qu'une victoire avec cette première place de leur groupe. Ils sont devant l'Égypte et l'Iran qui ont partagé un but partout ce matin. Une joie pour Kevin De Bruyne, buteur sur ce match. Mais il l'avoue, les Diables ont mis un peu de temps à faire craquer définitivement leur adversaire.
8: On a commencé bien, on a trouvé des occasions, mais ouais, on a trouvé le poteau, la ligne, quelques duels et tu penses, oh non, pas encore, mais on a mis la Nouvelle-Zélande sous pression depuis le début, on a créé beaucoup d'occasions et bien sûr, c'est chouette pour l'équipe de marquer 5 buts.
9: Pour vous aussi, hein, on sent que vous êtes complètement impliqué. Le fait d'avoir la famille qui est là, on sent aussi que ça vous porte. Hein,
8: Ouais, bien sûr. Aujourd'hui, c'était juste ma femme et la sœur de ma femme. Les petits, ils restaient à LA. Ouais, je suis content. Il sait aussi que c'était un an très, très dur. Mais j'ai travaillé vraiment fort cette année d'être ici dans un bon niveau. Et je pense que les 3 matchs, j'ai essayé de tout faire, qu'est-ce que je peux. Et je suis juste content.
3: Kevin De Bruyne au micro de Benjamin Deceninck. Rendez-vous donc mercredi 1er juillet 22h pour ce 16e de finale. Ce sera donc à Seattle. Par contre, l'adversaire, on ne le connaît pas. Tout ce qu'on sait, c'est que ce sera un 3e de groupe. Et cette nuit, le tableau des 16e de finale s'est un peu plus complété. Le Sénégal vient également de valider son ticket grâce au résultat du groupe des Belges. Un peu plus tôt, la qualification attendue de l'Espagne et plus inattendue du Cap-Vert dans le groupe H. La Belgique toujours sur des brasiers et pas à cause des diables. Quand cette fournaise va-t-elle s'éteindre, vous demandez-vous? L'avertissement chaleur de l'IRM court jusqu'à dimanche et il est repassé à l'orange sur quasi tout le pays, sauf la côte en jaune. Et comme hier, journée la plus chaude de l'année, les 35 degrés vont planer, être dépassés et les 40 degrés atteints par endroit. Ménagez-vous, d'autant plus que la qualité de l'air devrait être mauvaise aujourd'hui. Selon les prévisions, des concentrations d'ozone dans l'air seront élevées. Avec ce cocktail, comme ces derniers jours, les hôpitaux s'attendent à nouveau à voir débarquer de nombreux patients aux urgences. Les appels au numéro 112 n'ont cessé de grimper. Les services de gériatrie de certains hôpitaux sont occupés à plus de 90%. Cédric Loriot, ce n'est pas encore la saturation, mais ça pourrait se compliquer ce week-end.
10: Déshydratation, fatigue, plus les jours passent, plus les effets de la chaleur ont des conséquences sur la santé des plus fragiles. Et cela se voit dans certains hôpitaux. Lara Cotelard, la porte-parole de l'AVIC, l'agence qui coordonne les services de santé en Wallonie.
11: Il y a une arrivée de gens via les services d'urgence. Il y a aussi plus d'appels au numéro 112, plus de 40% d'appels en plus. Et puis les services de gériatrie, par exemple, sont occupés à plus de 90% en moyenne. Donc on voit que le système est sous tension et que ça risque d'encore s'aggraver ce week-end.
10: Des problèmes de santé plus sévères pourraient aussi seulement se déclarer ces jours-ci. Philippe Devos, directeur général d'UNESA, la Fédération des soins de santé du secteur privé.
12: Il y a un effet cumulatif du manque de sommeil lié aux chaleurs extrêmes la nuit. C'est souvent au bout de 5-6 jours de canicule que les ennuis sérieux commencent. Et donc, ce n'est pas parce que aujourd'hui, au 3e, 4e jour de canicule, la situation est maîtrisée que je peux vous dire qu'on est sorti du problème.
10: Pas de risque toutefois de saturation des services de gériatrie pour l'instant. Les personnes âgées plus fragiles et qui vivent seules devront encore faire l'objet d'une grande vigilance tout ce week-end.
3: Cédric Loriot avec les interviews d'Anthony Robert-Froy. Il est souvent décrit comme un parcours du combattant et de nouveaux obstacles vont se dresser pour les personnes souhaitant adopter un enfant en dehors de la Belgique. Après la Flandre, la Fédération Wallonie-Bruxelles durcit aussi ses règles, mais elle ne va pas aussi loin que le nord du pays. Si les Flamands ont totalement interdit les adoptions internationales dès 2027, les francophones ont défini des codes couleurs en fonction des pays. 5 ont le rouge, synonyme de refus d'adoption, l'Inde, le Maroc, le Niger, Haïti et le Burkina Faso. Des conditions nécessaires après des dérives constatées ces dernières années. Écoutez Valérie Lescrenier, la ministre de l'Aide à la Jeunesse.
13: En fait, on s'est rendu compte que dans ces situations de dérive, des éléments tels que le consentement éclairé des parents, tels que le fait qu'on n'avait pas suffisamment vérifié qu'aucune autre solution n'avait été trouvée pour l'enfant dans son pays d'origine, les éléments n'étaient pas suffisants. Et donc aujourd'hui, il est notre devoir de veiller au respect de l'ensemble de ces balises avant qu'un enfant ne soit proposé à l'adoption internationale.
3: Et aujourd'hui, en Fédération Wallonie-Bruxelles, une dizaine de familles sont engagées avec un pays désormais classé rouge. Les seules procédures maintenues seront celles pour lesquelles un enfant a déjà été apparenté à une famille. C'était une interview de Fiona Collienne. Au Venezuela, 920 morts et 50 000 disparus. Le bilan ne cesse de s'alourdir deux jours après les tremblements de terre. Et l'espoir de retrouver des survivants s'amenuise. Les habitants dénoncent un manque d'aide des autorités pour ces sauvetages. Est-ce un nouveau pas vers l'apaisement au Moyen-Orient? Un accord est trouvé entre le Liban et Israël. Les détails ne sont pas encore dévoilés. Cela dit, si paix il y a, elle est fragile. Israël assure que son armée restera au Liban tant que le Hezbollah ne sera pas totalement désarmé. Le Hezbollah, ce mouvement libanais pro-iranien qui lui parle de risque de guerre civile avec ce texte. Dans le même temps, dans l'autre nœud du conflit, cette nuit, les gardiens de la révolution iraniens ont frappé des positions militaires américaines dans la région du Golfe. Les suites de ce navire ciblé dans le détroit d'Ormuz il y a quelques jours. Et aujourd'hui, il va nous frôler en début d'après-midi. Un astéroïde, et pas un petit, sa taille avoisine les 1000 mètres. Il passera au plus près de notre planète aux alentours de 13h15. Mais quand on dit qu'il va frôler la Terre, c'est relatif. Hein, il passera à 2,5 millions de kilomètres. Ah. C'est 6,5 fois la distance Terre-Lune. Pour espérer l'observer, il faudra s'équiper de petits télescopes ou de grosses jumelles. Voilà pour les infos. Je vous souhaite une bonne matinée à notre écoute.
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14: Bonjour à tous. Beaucoup de chaleur, beaucoup de soleil encore aujourd'hui en ce samedi. Le mercure qui va atteindre les 36, voire les 40 degrés. Dans ce contexte, l'IRM a lancé un avertissement pour les fortes chaleurs. Jaune à la côte, rouge pour les provinces de Liège et du Limbourg et orange ailleurs. Un large soleil aujourd'hui avec quelques rares cirrus et des orages qui pourraient apparaître à partir de la frontière française dès la fin de l'après-midi. Une zone orageuse parfois intense qui pourrait ainsi traverser l'ouest et le centre du pays courant de la soirée. Chaleur et précipitations locales seront encore au programme de la journée de demain.
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0: Merci d'être à l'écoute de Musique 3 et bienvenue à vous si vous nous rejoignez. Nous sommes au tout début de l'été. La période estivale est officiellement lancée, l'occasion d'écouter l'ouverture du Songe d'une nuit d'été de Mendelssohn.

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1: L'ouverture du Songe d'une nuit d'été de Félix Mendelssohn, c'était l'orchestre baroque de Fribourg sous la direction de Pablo Heras Casado. Le Songe d'une nuit d'été, la pièce de Shakespeare, sera jouée cet été dans les ruines de l'abbaye de Villers-la-Ville dans une nouvelle production mise en scène par Thierry Debrou. Cela se passera du 14 juillet au 8 août. Au rayon des nouveautés discographiques, il y a l'album First Time Around du guitariste de jazz Vladimir Redzik, un musicien basé entre Toronto et New York. Ce disque rend hommage à la musique populaire américaine que l'on retrouve dans le Great American Songbook. La première plage de ce disque est un arrangement de I've Got a Crush on You de George Gershwin.

0: Ella Fitzgerald et les Four Keys dans When I Come Back Crying, une chanson toute douce enregistrée au tout début de la carrière d'Ella Fitzgerald, c'était dans les années 1940.
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Un impromptu de Schubert sous les doigts de Jean-Claude Van den Heinden, un musicien qui sera en récital au Musée Royal des Beaux-Arts de Belgique à Bruxelles mercredi prochain, le 1er juillet à 12h15 dans le cadre du festival Musicorum. Jean-Claude Van den Heinden partagera la scène avec l'oboïste Bram Nolf. Ils joueront des œuvres de Schubert, Schumann, Saint-Saëns ainsi qu'une création de Chris de Fort, un concert auquel vous pouvez assister gratuitement.

Une version pour alto et piano d'une romance de Robert Schumann, c'était Tabea Zimmermann et Javier Perianès. J'espère que tout se passe bien pour vous de l'autre côté des ondes. On va retrouver le violoniste Lorenzo Gatto en soliste dans un extrait du célèbre concerto de Beethoven.

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Le mouvement final du concerto de Beethoven, c'était Lorenzo Gatto en soliste avec l'orchestre de chambre Péléas sous les directions de Benjamin Lévy. Lorenzo Gatto sera ce soir en concert à 20h sur la scène du Studio 4 de Flaget, à la tête de l'ensemble Caravane pour un concert dans le cadre du festival Musique 3. Les musiciens présenteront leur projet Open Road qui, comme son nom l'indique, est une véritable invitation au voyage. C'est un moment suspendu auquel je vous invite à présent avec un extrait d'un nouveau disque consacré à la musique de Péteris Vasks, compositeur letton. Un disque enregistré par le chœur de la radio lettonne, publié sur le label Ondine, The Flute of Silence pour chœur a cappella et parmi les œuvres les plus jouées de Vasks. Ce disque Song of My Heart est l'un des choix de Musique 3 ces jours-ci.

0: Un extrait du célèbre Spiegel im Spiegel d'Arvo Pärt dans une version pour violoncelle et piano. C'était Camille Thomas et Julien Brocal pour refermer ses premiers mouvements ce samedi. Merci d'avoir suivi cette émission. Dans un instant sur Musique 3, vous retrouvez Pierre Solo et ses nouveautés discographiques. Très belle matinée, très belle journée, très beau festival Musique 3 si vous vous rendez à Flagey ce week-end.
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0: Bonjour à toutes et à tous, très heureux de vous retrouver pour la dernière de Ça vient de sortir, votre émission d'actualité discographique, en tout cas la dernière de la saison, hein, puisque l'été, eh bien, l'émission hiberne avant de retrouver sa vigueur à la fin du mois d'août. Mais donc, ces deux heures qui nous restent, on va en profiter pour faire le tour d'une série d'albums qui ont paru ces temps-ci, à commencer par le récital capté en live, en concert à la salle Cortot. Récital du pianiste Séverine von Eckertstein, récital estampillé autour de Debussy. Il s'agit donc pour lui de nous jouer du Debussy, mais pas seulement. On s'en parle dans deux minutes. Ensuite, autre disque, La Torre del Oro. C'est le dernier disque en date de l'ensemble L'Arpeggiata de Christina Pluart qui nous emmène en Amérique du Sud. Et nous refermerons la première heure d'émission avec tout autre chose. Des sonates pour violon et piano de Johannes Brahms par le violoniste Andrew Wan et le pianiste Charles Richard Hamelin. À 11h, comme d'habitude, ça vient de la cave, votre séquence souterraine qui nous emmènera dans le lointain opéra en Belgique, ambiance vinyle et crachotement, avant de reprendre les nouveautés discographiques, la grosse messe en do mineur et le requiem de Mozart dirigé par Yannick Nézet-Séguin, le disque de la pianiste Mirabel Cajangéry également, et pour finir, un petit aperçu des planètes de Gustav Holst par l'orchestre de la radio finlandaise et Nicolas Colonne. Et c'est parti.
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0: Et donc, nous ouvrons l'émission avec cet album publié par Les Nuits du Piano, un concert, un récital enregistré à la salle Cortot à Paris en 2024, récital du pianiste allemand Séverine von Eckertstein, qui proposait de voyager, de louvoyer autour de la musique de Claude Debussy en associant à la musique du maître français les musiques de Scriabine, Gabriel Dupont, Florent Schmitt, Gershwin ou Ravel parmi d'autres encore, de courtes pièces donc qui se reflètent sur la musique de Claude Debussy. Et je vous propose de commencer justement par Debussy avec une œuvre de saison, le prélude à l'après-midi d'un faune, œuvre mythique ici arrangée au piano qui évoque l'atmosphère d'une chaude après-midi où le soleil accable ce faune qui n'en peut plus de courir derrière les nymphes et qui s'endort vaincu par la chaleur.

Ce prélude à l'après-midi d'un faune, une version pour piano de ce prélude de Claude Debussy, Séverine von Eckernstein en concert. Ancien premier lauréat du concours Reine-Elisabeth, hein, Séverine von Eckernstein qui reste un artiste incomparable, qui sait faire émerger le mystère et la couleur de ses musiques, hein, de la charnière entre le 19e et le 20e siècle. D'ailleurs, on va jouer son jeu. Celui d'alterner la musique de Debussy et celle de ses contemporains qui voguaient sur des eaux comparables. On va maintenant écouter la Messe Noire, la 9e sonate d'Alexandre Scriabine, musique tout à fait mystérieuse, qui préfère là aussi la suggestion à l'assertion. On va enchaîner cette Messe Noire de Scriabine à la plus que lente, la valse de Debussy, et puis cette mélodie I Got Rhythm de George Gershwin. On voyage donc toujours au cœur de ce concert, ce récital donné par Séverine von Eckernstein à la Salle Cortot à Paris. C'était en 2024.

Le pianiste Séverine von Eckerstein dans I Got Rhythm de George Gershwin, et avant ça la plus que lente, la valse de Claude Debussy, et encore avant ça la messe noire, la 9e sonate d'Alexandre Scriabine, un extrait de ce récital donné à la Salle Courtois à Paris en 2024, un programme et un disque intitulé Autour de Debussy. Autre disque maintenant, toute autre chose, comme chaque fois lorsqu'il s'agit de l'arpeggiata. L'ensemble de Christina Pluart, qui a fait des musiques du monde son grand et jubilatoire terrain de jeu. Avec cet album, La Torre del Oro, publié chez Erato, eh bien, le voyage nous emmène de l'Espagne à l'Amérique du Sud. La Torre del Oro, la tour de l'or, étant cette tour derrière le port de Séville en Espagne, d'où partaient les galions espagnols qui faisaient voile vers l'Amérique du Sud pour y prendre tout l'or qu'ils pouvaient et le ramener en Espagne. On écoute un traditionnel vénézuélien, Cumana 500 años, et outre l'arpeggiata, c'est la voix de Manuel Sanchez qui nous emmène au loin.

ce traditionnel vénézuélien Cumana Quinientos Años, Manuel Sanchez, la voix de Manuel Sanchez et l'arpeggiata de Cristina Pluart, un extrait de cet album, La Torre del Oro, publié chez Erato, voyage entre l'Espagne et l'Amérique du Sud, de Séville au Venezuela, mais aussi plus au nord, puisqu'on y croise, par exemple, ce traditionnel mexicain, El Coco, la figure du coco qui symbolise la mort hein, et trouve son origine dans l'Espagne et le Portugal du XVIIe siècle, où elle servait de croque-mitaine destinée à effrayer les enfants. Ce sont ici Luciana Mancini et Vincenzo Capezzuto qui s'envoient la balle d'une voix à l'autre.

El Coco, ce traditionnel mexicain, Luciana Mancini, Vincenzo Capezzuto et l'arpeggiata de Cristina Puar sur ce disque La Torre del Oro qui a paru chez Erato. On poursuit avec un troisième disque ce matin, disque beaucoup plus classique et un répertoire surenregistré, qu'il est donc à nouveau, les trois sonates pour violon et piano de Johannes Brahms qui paraissent chez Analecta, un disque du violoniste Andrew Wan, violon solo de l'Orchestre symphonique de Montréal, et du pianiste Charles-Richard Ablin, deux compères qui ne viennent pas de se croiser au coin de la rue, puisqu'ils ont déjà enregistré ensemble l'intégrale des sonates de Beethoven et puis aussi les trois sonates de Robert Schumann. Nous, on va donc les écouter dans le premier mouvement de la sonate en sol majeur de Johannes Brahms.

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Ce premier mouvement de la première sonate pour violon et piano, sonate en sol majeur de Johannes Brahms, au violon Andrew One, au piano Charles-Richard Hamelin. Un extrait de cette intégrale des trois sonates pour violon et piano de Johannes Brahms qui paraît chez Analecta, intégrale toute canadienne. Deux artistes venus de l'autre côté de l'Atlantique, deux complices de longue date que l'on va encore écouter. Voici maintenant le premier mouvement de la deuxième sonate de Brahms, toujours par Andrew One au violon et Charles-Richard Hamelin au piano.

0: Le pianiste Charles Richard Hamelin, le violoniste Andrew Wan dans le premier mouvement de la sonate en La majeure, la deuxième des sonates pour violon et piano de Johannes Brahms, les trois sonates qui ont paru chez Analecta. Et il est l'heure, comme chaque semaine, de passer à la cave. C'est parti.
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0: Ça vient de la cave, votre séquence vinyle qui sait ce que veut dire remonter le temps discographique, toutes ces galettes poussiéreuses que l'on a extirpées des caves de la RTBF avant de déménager, hein, toutes ces musiques que l'on a numérisées avant de voir le bulldozer se vautrer dessus jusqu'à la mort. Bref, je vous propose ce matin ce disque publié chez EMI et arrivé dans nos bureaux de la RTBF en 1972. C'est ce que dit l'étiquette sur ce disque tout rouge, disque tout consacré au ténor Joseph Rogaczewski, dans la collection Voix illustre belge. Alors Joseph Rogaczewski, c'est un chanteur né en Ukraine, qui est arrivé à Paris un peu avant la Première Guerre mondiale. Et passé la guerre, eh bien, il se fait connaître en chantant Werther à la Monnaie à Bruxelles. Il s'y plaira, s'y installera à la Monnaie et à Bruxelles, puisqu'il deviendra directeur de la Monnaie pendant les années 1950. Il sera ensuite professeur au Conservatoire de Mons et il décédera enfin en 1985, Joseph Rogaczewski, qui est donc la star de ce disque vinyle là, que je tiens en main, disque tout rouge qui rassemble des airs de Franz Léard, Édouard Lalo, Gluck, Bizet, Puccini, enfin plein de beau monde. Et moi, je vous propose cette aubade extraite du Roi X d'Édouard Lalo.

0: La voix du ténor Joseph Rogaczewski dans cet extrait, cette aubade du Roi 10, l'opéra d'Édouard Lalot. C'est un disque vinyle qui est arrivé dans nos caves de la RTBF en 1972. C'est un extrait de cette collection Voix illustre belge.
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0: Sur Musique 3, oui, et nous refermons cette parenthèse. Pour retrouver les nouveautés discographiques, nous reprenons avec ce disque publié chez Deutsche Grammophon, un disque consacré aux deux plus grandes messes de Mozart, la grosse messe en do mineur et le célèbre Requiem, le tout sous la direction de Yannick Nézet-Séguin. Le casting comporte l'orchestre de chambre d'Europe, le Rias Kammerchor, la soprano Ying Fang, le ténor Stanislas de Barberac, le baryton allemand Michael Voll et la mezzo Émilie D'Angelo. Bref, du très beau monde. On va commencer avec cet air de soprano tout à fait redoutable dans la grosse messe en do mineur. Il s'agit précisément de Let Incarnatus Est au cœur du credo. On écoute donc Ying Fang voltiger sereinement sur les cimes de cette musique splendide.

Un extrait du Credo de la grosse messe en do mineur de Wolfgang Amadeus Mozart, Et incarnatus est, la voix de la soprano Ying Fang, l'orchestre de chambre d'Europe. Sous la direction de Yannick Nézet-Séguin, cet album qui a paru hier pour Deutsche Grammophon, disque consacré à cette messe en do et puis au célèbre Requiem de Mozart. Alors on va naturellement écouter un extrait du Requiem aussi. Le début, on va même poursuivre avec le Kyrie et le Dies Irae, parce qu'un peu de colère mozartienne, enfin mozartienne et divine, ça ne fait jamais de mal, ça remue les sens, surtout le samedi matin quand le vendredi soir a pris des allures de nuit de folie. Enfin, vous, je ne sais pas. En avant donc pour le Requiem de Mozart, toujours sous la direction de Yannick Nézet-Séguin.

se dit Essiré, et même tout le début de Requiem en ré mineur de Wolfgang Amadeus Mozart dans cette toute nouvelle version qui paraît au disque pour Deutsche Grammophon, l'orchestre de chambre d'Europe, le Rias Kammerchor et Yannick Nézet-Séguin. On poursuit notre parcours discographique du samedi matin, cette fois-ci avec ce disque qui paraît chez Erato, avec le soutien de la Fondation Gauthier Capuçon, un disque du violoniste Elias David Mancado et de la pianiste Mirabel Cajangéry. C'est un disque signature, un disque récital tout varié qui propose une sonate de Brahms, une pièce de Lili Boulanger, Debussy, la sonate de Ravel aussi, et puis ses rêves, Mri, du compositeur ukrainien Viktor Kosenko. On va commencer par ça.

Le violoniste Elias David Mankado, la pianiste Mirabel Kajangeri dans ses rêves, ses mries du compositeur ukrainien Viktor Kosenko. C'est un extrait de ce disque qui paraît grâce à la Fondation Gauthier Capuçon, qui met en valeur de jeunes musiciennes et musiciens émergents. Ce disque-ci s'appelle Héritage, mais il est aussi une très belle carte de visite kaléidoscopique, hein, fait de cette terreau qui révèle les talents protéiformes, comme Elias David Mankado et Mirabel Kajangeri, artistes sensibles qui savent à la fois ce que le grand style exige de culture musicienne, mais qui laisse aussi pénétrer comme une grâce juvénile dans ses pièces de répertoire, jusqu'à célébrer la virtuosité des héros, notamment dans la redoutable Carmen Fantasy de Franz Waxman, que l'on écoute maintenant.

Cette Carmen Fantasy de Franz Waxman au violon, Elias David Mancado au piano, Mirabel Cajangéry sur leur album Héritage qui vient de paraître pour Erato. On va refermer l'émission avec un autre disque, dernier disque consacré aux planètes de Gustav Holst. Évocation symphonique gigantesque de Mercure, Vénus, Neptune et puis toutes les autres. Le tout par un compositeur anglais en pleine Première Guerre mondiale. C'est une jubilation symphonique portée cette fois-ci par l'orchestre symphonique de la radio finlandaise et le chef d'orchestre Nicolas Colon. On va écouter Jupiter, parce que Jupiter dans les planètes de Holst, c'est celui qui apporte la joie. C'est écrit sur la partition. Voici donc la joie.

Jupiter, celui qui apporte la joie. Ce quatrième extrait des Planètes de Gustav Holst dans cette toute nouvelle version qui est apparue au disque chez Ondine, version de l'Orchestre Symphonique de la Radio Finlandaise sous la direction de Nicolas Colonne. On va refermer ici notre émission Ça vient de sortir et même toute la saison de Ça vient de sortir puisque dès la semaine prochaine, on passe sur la grille d'été. On se retrouvera pour les nouveautés discographiques à partir de la fin du mois d'août de la rentrée, rentrée scolaire, rentrée radio. Bref, on s'y retrouvera dans quelques instants. C'est Pascal Saez qui vous accueille pour la couleur des idées. Mais quand même, je vous retrouve avant l'année prochaine, je vous retrouve demain. Demain pour la table d'écoute après le journal de 17h. Une toute petite table d'écoute puisque le festival Musique 3 bat son plein et que voilà, les directs radio obligent. 50 minutes de table d'écoute autour de l'ouverture de Roseline et Ludmilla de Mikhail Glinka. Ça, c'est vraiment de la super musique. C'est un défi orchestral de 5 minutes. Rendez-vous donc demain pour la table d'écoute. Bel après-midi à toutes et à tous.

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5: Madame, monsieur, bonjour. Soyez les bienvenus dans La couleur des idées, dernier numéro de la saison. Avant de nous égayer en même temps que vous pour un été que nous vous souhaitons déjà riche en découvertes. Ce week-end, les couleurs sont musicales et estivales sur Musique 3 puisque se tient l'annuel festival Musique 3 au cœur de Flagey. À la fin de l'été, après tant de festivals ici et là, vous aurez rendez-vous le dernier week-end d'août avec les rencontres inattendues à Tournai qui posent la question qui fait trembler le monde. Qu'est-ce qui nous arrive? Et une autre question posée par les arts plastiques traverse votre été à Mons et jusqu'à la mi-août. Cette question a à voir avec l'utopie, du réalisme socialiste à l'abstraction poétique. Le communisme a-t-il une couleur artistique? Souvent réduit à la propagande soviétique, l'engagement politique des créateurs belges révèle des nuances insoupçonnées dont nous avons le plaisir qu'elles nous soient expliquées par le commissaire d'une exposition. Bonjour Paul Aron.
6: Bonjour Pascal.
5: Alors Paul Aron, l'exposition à voir au Musée des Beaux-Arts de Mons s'intitule « Regard pluriel, l'art belge et l'utopie communiste au XXe siècle ». C'est un voyage inédit que vous proposez sur les liens entre art et engagement politique en Belgique. Vous êtes un spécialiste de la littérature belge des XIXe et XXe siècles, et notamment de Verhaeren, mais aussi de tout le mouvement surréaliste. Vous faites dialoguer la théorie de la littérature avec l'histoire et avec la sociologie. Alors vous êtes aujourd'hui professeur émérite de l'Université libre de Bruxelles. De quelle manière avez-vous élargi le sillon de la littérature dans les arts plastiques? Ces ponts, au fond, entre littérature et les arts, existaient-ils déjà dans vos recherches? Ou bien c'est un nouveau tournant dans votre vie, dans votre carrière?
6: Les deux, je dirais. Je pense que quand on réfléchit sur l'histoire de la littérature en Belgique, c'est très difficile de ne pas parler des arts plastiques. Si vous regardez la fin du 19e siècle, tout le mouvement autour du Cercle des 20 de la libre esthétique réunit à la fois des écrivains, Verhaeren est le critique d'art officiel de la libre esthétique, des avocats, le monde politique, Edmond Picard sera sénateur socialiste, des peintres et ce qu'on a appelé des animateurs d'art comme Octave Maus. Donc déjà à ce moment-là, dans cette espèce de premier grand événement d'une certaine forme de modernité artistique à Bruxelles, tous les domaines sont profondément liés et on ne peut pas les séparer. On peut pas, si vous pensez aux premières œuvres de Maeterlinck, l'aspect matériel des premières œuvres de Maeterlinck, quand vous regardez la princesse Malène, c'est une mise en page de Georges Mine, qui est un plasticien, qui est un sculpteur gantois, ami de Maeterlinck, et qui produit une mise en page tellement révolutionnaire que lorsque Octave Mirbeau, le critique français, va recevoir le texte, il ne peut pas ne pas être étonné et se dire il y a là quelque chose de neuf. Mais cette innovation, c'est pas seulement le texte, c'est déjà la forme même du livre. Et bien après, quand on s'intéresse aux relations, par exemple, quand on s'intéresse au monde surréaliste, quelqu'un comme Paul Nouget, c'est un poète, c'est un écrivain. Quelqu'un comme Luce Kuttner, c'est aussi un écrivain, c'est une espèce d'essayiste qui fait des aphorismes, c'est quelqu'un qui fait de la poésie. Mais tous les deux écrivent des textes absolument fondamentaux pour lancer leur ami Magritte, et pour le commenter, et pour le faire comprendre. Et les titres des tableaux de Magritte eux-mêmes sont fortement liés au travail collectif dans lequel les écrivains sont intervenus. Donc, penser la littérature en Belgique, c'est aussi penser les arts en général, inévitablement.
5: Alors on voit qu'il y a des liens, des collaborations qui existent autour de ces artistes. Ceci dit, dans la discipline académique et universitaire, on sépare les arts plastiques d'un côté, la littérature de l'autre. Vous, dans votre travail de théoricien de la littérature de cette époque, vous alliez déjà questionner ces liens avec
6: j'ai toujours essayé. Alors c'est vrai qu'il faut parfois un petit peu distendre les frontières académiques, mais elles sont faites pour être tordues.
5: Alors, l'art et le communisme, Paul Aron, rentrons dans le vif du sujet. L'art et le communisme entretiennent un lien complexe. On connaît les dictats esthétiques de Staline qui imposait le réalisme. On comprend que l'esthétique a été importante dans ce mouvement parce qu'elle a servi de langage politique. Est-ce exceptionnel dans l'histoire qu'un art se mette à ce point au service d'une idéologie, si on fait exception de la religieuse, par exemple?
6: Oui, c'est déjà une lourde exception. Et si on fait exception de l'art officiel? Tous les tableaux officiels, pensez au Sacre de Napoléon, de David, c'est une peinture de commande. Fondée sur un certain type d'esthétique. Et donc, il est à peu près inévitable que le mouvement communiste, à ses débuts, ait pris en quelque sorte des fondements qui sont à la fois ceux, d'une part, d'une forme de peinture officielle de la représentation, donc d'une forme de réalisme, et d'autre part, de l'histoire de l'art elle-même, où les peintres réalistes se retrouvant dans une position d'opposition à la peinture académique officielle, ont eu une réputation et une volonté d'être une peinture de rupture, ou si on veut une peinture progressiste, pensez à Courbet par exemple. Donc les liens entre le monde communiste et la peinture réaliste, c'est pas seulement dû à des diktats staliniens ou à des choix qui se font en Union soviétique, même si ces choix eux-mêmes ont une histoire. C'est, je pense, une des conséquences de la relation entre prise de position politique et prise de position esthétique à travers tout le 19e siècle. Et le monde communiste, après 1917, est l'héritier de quelque chose. Pensez à Constantin Meunier, qui n'est pas du tout un artiste socialiste, mais qui a produit des œuvres représentant le monde ouvrier, met en place une iconographie dont le monde communiste sera en quelque sorte l'héritier, mais l'héritier esthétique, pas forcément l'héritier idéologique, parce que les formes esthétiques ont une histoire. Et les formes esthétiques ayant une histoire, elles transmettent de génération en génération un certain savoir-faire, un certain type de discours iconographique. Elles essayent de répondre à la question comment peut-on représenter, par exemple, le drame du monde ouvrier? Comment peut-on représenter la souffrance des travailleurs? Et poser cette question, c'est pas simple. Il y a toutes sortes de réponses possibles. Et moi, ce qui m'intéresse, c'est de voir la continuité des réponses et éventuellement, parfois, le transfert d'une réponse d'un champ artistique à un autre. Pour être plus concret, je vous donne un exemple qui se trouve dans l'exposition. Il y a un extraordinaire grand tableau de Kurt Peiser qui représente deux chevaux sur le port d'Anvers. Ce sont les chevaux qui aident à débarquer les marchandises. Ce sont des chevaux de manœuvre. Moi, quand je vois ces chevaux dans lesquels le peintre a véritablement concentré le drame ouvrier représenté à travers ces chevaux, je pense à une autre scène, qui est une des scènes les plus célèbres de Germinal, qui est le moment où on descend le cheval dans la mine et on sait qu'il n'en remontera que mort. Je pense qu'il y a là, vous voyez, il y a cette symbolique par l'animal, le drame de l'animal, qui n'est pas conscient de ce qui lui arrive, apparaît comme une transposition du drame humain, et ce type de drame passe très aisément de la littérature à la peinture.
5: Alors, on va avec vous visiter cette exposition avec le guide que vous êtes. Pour revenir quand même à cette interaction entre le monde politique, une idéologie politique et puis l'esthétique, le réalisme soviétique était porteur d'une utopie qui consistait à changer la société. De quelle façon et par quel biais ça a affecté les artistes ici en Belgique alors que l'idéologie venait de Moscou ?
6: Mais d'abord, justement, je crois que l'idéologie, elle ne venait pas que de Moscou, elle venait d'ici aussi, dans la mesure où les soviétiques eux-mêmes ont repris toute une série de modèles qui venaient d'Europe occidentale et de la tradition, notamment française, de peinture académique. Donc, si on regarde l'histoire du monde communiste en Belgique, je n'ai repéré qu'une seule période, les années 50, dans laquelle la dynamique soviétique du réalisme socialiste a marqué les esprits, a marqué les dirigeants et est allé jusqu'à, non pas des exigences, c'est beaucoup dit pour un parti aussi petit, mais en tout cas des souhaits clairement exprimés par la direction du parti d'aller dans une certaine direction, que les peintres aillent dans une certaine direction. C'est le seul moment.
5: On était en pleine guerre froide aussi, il faut dire.
6: Mais évidemment. Ouais. Et la guerre froide est aussi une guerre des esthétiques. Hein, il ne faut pas perdre ça de vue. Dans les années 20-30, le PC belge n'a pas de consigne. Mais il y a des peintres qui interviennent et qui ont des pratiques. Quelqu'un comme Charles Kounet pousse, et il écrit l'un ou l'autre article dans le Drapeau rouge, pousse vers plus de peinture réaliste. Ce qui ne veut pas dire qu'il la fasse d'ailleurs lui-même. Mais en tout cas, il va dans ce sens et il est très hostile au surréalisme. Inversement, les surréalistes se posent plein de questions sur la manière dont ils veulent révolutionner le monde, révolutionner l'art, et lier ce type de révolution dans le monde esthétique à une révolution politique. Et si on pense au dialogue extrêmement compliqué qu'en France, André Breton a pu avoir avec le monde communiste, en Belgique, finalement, les choses se sont passées de manière relativement analogue. Le dialogue a été difficile, mais il a toujours existé, parce que de la part des surréalistes, l'idée d'avoir un lien avec la révolution politique est une exigence constante.

написать музыку формалистическую. 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

0: technique et formalistique.
1: L'engagement dans l'art, l'engagement en politique, c'est le sujet de La couleur des idées en compagnie de Paul Aron, commissaire de l'exposition Regard pluriel, l'art belge et l'utopie communiste au XXe siècle. Alors l'esthétique, Paul Aron, c'est aussi la musique.
2: Oui, c'est, même s'il n'y a pas d'allusion à la musique dans l'exposition, mais la composition de Chostakovitch qu'on vient d'entendre est évidemment très amusante parce que c'est une cantate, enfin, c'est un morceau totalement satirique dans lequel trois hauts responsables du parti, dont Staline, viennent discuter du rejet du formalisme en art. Et l'intervention de Staline est d'ailleurs rythmée par une chanson populaire géorgienne que Staline aimait effectivement bien. Et on peut voir sur YouTube, il y a plusieurs interprétations de ce morceau de musique qui est vraiment hilarant. Alors pourquoi est-ce que je trouve que c'est intéressant de faire aussi le lien avec la musique? Parce que une des questions que pose l'exposition, c'est celle de l'héritage des innovations esthétiques liées à la Révolution russe. Au début, en tout cas dans une première phase, la Révolution russe a ouvert plein de portes à plein de jeunes artistes, à ce qu'on a appelé le formalisme, à ce qu'on a appelé le constructivisme, à des gens comme Rodchenko, Mayakovsky, enfin des gens comme ça, qui ont essayé simultanément de révolutionner l'art et la société, hein, et de s'installer dans ce type de dynamique. Et leurs innovations ont été fondamentales dans l'histoire de l'art au XXe siècle. Et le début de l'exposition permet de voir la manière dont un certain nombre d'artistes belges ont essayé de rendre hommage ou de travailler en écho avec ces tentatives-là. Alors ces tentatives, elles sont condamnées après 1928, à partir du moment où Staline arrive vraiment au pouvoir et ce qu'on a appelé le jdanovisme se met progressivement en place. Mais c'est pas parce qu'elles sont condamnées en Russie que leur efficace cesse d'exister dans le monde entier. Et toute une série d'artistes belges, y compris des artistes contemporains, ont été marqués par cela. En même temps, l'exposition, elle montre aussi, elle prend aussi un petit peu de distance, parce que c'est une exposition esthétique, c'est pas une exposition militante, elle prend un petit peu de distance avec les grandes figures de la Révolution, avec Lénine, Staline, enfin Staline n'est pas dans l'exposition, mais avec Lénine en tout cas.
1: Avec un nez rouge.
2: Voilà, il est présenté avec un nez rouge dans une fausse sculpture en bronze d'un artiste campinois contemporain, Monsieur Minen. Lénine apparaît aussi dans des collages ironiques d'André Stas au début de l'exposition. Et je me suis dit qu'entre la musique de Chostakovitch et les collages d'André Stas, finalement, il y avait quelques rencontres intéressantes à proposer.
1: Alors, Paul Aron, l'exposition et le titre, le dire, jette l'idée d'un art communiste monolithique. Au fond, quelles sont les grandes familles esthétiques qui existent, du réalisme au surréalisme, autour de cette idée, cet idéal, de cette utopie communiste?
2: Voilà. Donc, je crois que si l'exposition a vraiment quelque chose à montrer qui est neuf, c'est d'élargir les perspectives habituellement retenues. Et cet élargissement des perspectives, il se fait dans deux sens. D'abord, il se fait par rapport aux politiques, c'est-à-dire, quand on pense les liens du monde communiste avec la peinture, il y a effectivement toute une série de mouvements artistiques qu'ils font convoquer, et pas seulement le réalisme. Et par ailleurs, mais ça on y reviendra peut-être tout à l'heure, on essaye aussi d'élargir les perspectives par rapport à l'histoire de l'art, et à penser davantage les mouvements artistiques par rapport aux convictions politiques des artistes. Mais laissons ça de côté pour l'instant. Dans le premier aspect, alors quels sont les mouvements qui apparaissent? Le réalisme est un mouvement extrêmement important, mais il n'est pas le seul. Et je crois qu'il y a au moins deux autres mouvements qui apparaissent, à la fois par les choix des artistes, mais aussi par les choix du parti à certains moments, à savoir, d'une part, le mouvement surréaliste, et d'autre part, ce qu'on peut appeler le monde du non-figuratif, ou de l'art abstrait, si on préfère. Enfin, les termes peuvent être discutés. Mais en tout cas, des gens qui participent à tout le courant non figuratif d'après la Deuxième Guerre mondiale. Et donc, il y a, y compris, par exemple, un haut responsable communiste à Liège qui est échevin des Beaux-Arts de la ville de Liège, échevin communiste et peintre. Il s'appelle Paul Renaut. Et il produit, après-guerre, un certain nombre d'œuvres non figuratives que, personnellement, je trouve magnifiques, par rapport auxquelles il a, disons de manière euphémiser des relations difficiles avec le parti qui trouve qu'un peintre communiste ne peut pas produire cela. Mais il défend son œuvre et je pense qu'il le défend bien. De la même manière, l'exposition montre un peu l'évolution picturale de quelqu'un comme Martevel, qui est une artiste fort oubliée, hélas, qui je crois est une artiste importante de l'immédiate après-guerre, qui va d'une espèce de réalisme simplifié vers un pur art abstrait. Et qui le fait très volontairement, très consciemment, tout en restant ce qu'on peut appeler une compagne de route du PC belge. Donc réduire l'art communiste à l'art figuratif, c'est vraiment une erreur complète de mon point de vue.
1: Et ce serait aussi une erreur de le réduire à un art de propagande exclusivement, c'est plutôt un art d'idéal.
2: C'est des arts. Des arts, des choix artistiques selon les artistes, selon leurs motivations, selon les périodes où ils travaillent. Le parti belge est fondé, le premier parti communiste en Belgique, le premier groupement qui s'appelle Parti communiste, est fondé par un peintre et un de ses amis qui deviendra peintre lui-même. Il est dessinateur industriel à l'époque. C'est Warr van Overstraten et Guillaume van den Borre.
1: Et on est dans quelles années, là?
2: Là, 1920, à peu près. Et ce qui est extraordinaire, c'est de voir ce que ces gens peignent et comment ils évoluent. Alors, van Overstraten est un peintre formé à l'Académie à Bruxelles. Donc, c'est un peintre très classique et qui peint une peinture réaliste. Pendant sa période d'intense militantisme communiste qui va à peu près des années 20 à la fin des années 20, donc en 1928, il est exclu du PC, il reste encore très intéressé par la chose publique et politique, et puis progressivement, il connaît toute une évolution qui va le mener à retrouver ses racines catholiques campinoises flamandes. Bon, c'est une évolution intéressante. Mais son type de peinture a peu évolué. Et ce qu'il peint en étant communiste n'est pas fondamentalement différent de ce qu'il va peindre à la fin de sa vie en étant revenu à ses racines catholiques et flamandes. Alors que Guillaume van den Borre, c'est tout le contraire. Il commence à peindre après son exclusion. Il passe par une période un petit peu réaliste. Et puis progressivement, il va produire un art extrêmement non figuratif, mais qui est un art magique du point de vue des couleurs, des mouvements, des formes qu'il propose. Donc vous voyez, parti du même point politique, à la fois leurs itinéraires politiques ont divergé complètement, mais leurs itinéraires picturaux ont non moins divergé.
1: Alors, il y a un autre divers que vous présentez qui est peut-être plus surprenant aussi, parce qu'on se demande ce que le surréalisme a à voir avec le communisme. Chez Magritte, par exemple, il y a aussi quelque chose de très étonnant dans ce lien, ou très ambivalent, peut-être.
2: En fait, il y avait beaucoup de raisons de mettre Magritte dans cette exposition. Parce que si on regarde les écrits de Magritte qu'a publié André Blavier, c'est un énorme volume. Donc d'abord, il faut constater que Magritte a beaucoup écrit, répondu à beaucoup d'interviews. Donc c'est un peintre qui réfléchit à ses pratiques. Il faut vraiment pas mépriser ou négliger la dimension intellectuelle du travail de Magritte. Alors Magritte, à plusieurs reprises, a adhéré au PC. Et le premier grand mouvement d'intérêt et d'adhésion pour le PC, c'est lié à la période de la guerre d'Espagne et à l'organisation à Bruxelles d'un cercle de vigilance des intellectuels antifascistes, à la publication d'un journal qui s'appelle Combat, qui est animé par Victor Larocque et qui réunit toute une série d'intellectuels. Et pour lutter contre Franco et le coup d'État en Espagne, là, les surréalistes mettent en quelque sorte leur réaction spontanée de côté, leur réaction spontanée de méfiance par rapport au monde politique, et ils participent à ce journal, et Magritte offre un de ses tableaux pour qu'il soit acheté par la ville de la Louvière, et l'argent de cet achat servira à aider les enfants espagnols ou les enfants des combattants belges des brigades internationales. Donc c'est un acte qui ne se traduit pas visuellement dans sa peinture, mais qui est un acte d'engagement d'un peintre dans la vie sociale. Et au même moment, Magritte produit au moins une affiche antirexiste. On y voit De Grelle se regardant dans un miroir, et dans le miroir, il voit le visage de Hitler. Et donc, c'est une vraie affiche antifasciste produite dans un contexte particulier. On est vraiment dans une œuvre engagée. Et ce que l'exposition met juste à côté de l'affiche de Magritte, c'est une affiche produite par le lithographe Wilshard, qui est aussi une affiche antifasciste qui date exactement du même moment. Et il se fait que c'est Wilshard qui a proposé le premier une carte du Parti communiste à Magritte. Donc l'exposition, elle permet aussi de visualiser ce type de rencontre. Et puis, pendant la guerre, Magritte n'a pas d'activité résistante, contrairement aux surréalistes dénouillés, comme Chavet ou Fernand Dumont. Mais après la guerre, Magritte rentre officiellement au PC, avec photographie à l'appui et réception, et première page du drapeau rouge, tout fier d'annoncer, c'est une belle prise de guerre, si j'ose dire, que Magritte, le célèbre peintre Magritte, adhère au Parti communiste. Et il va participer à une grande exposition qui a lieu en octobre 1947 et qui est justement une exposition d'aide à la presse communiste. Et ce qui est formidable, c'est qu'on a le catalogue de cette exposition, et quand on regarde ce catalogue, on constate que le PC accueille des gens de toutes les esthétiques existant en Belgique à l'époque. On y voit Magritte à côté de Wilshard, à côté de peintres réalistes, à côté de Léon Navez, qui est un peintre montois, plutôt d'un réalisme assez sage, mais qui a été un grand résistant, à côté de Kounet, qui le détestait, mais qu'importe, tous ces gens sont réunis dans la même exposition en 1947, et la partie surréaliste de cette exposition a été organisée par Achille Chavet, qui est non seulement un poète bien connu, mais aussi, à certains moments, il a fait des dessins, et il n'avait pas une mauvaise plume, et il aurait peut-être bien voulu être peintre. Par ailleurs, il s'est contenté de collectionner les œuvres de ses amis peintres.

0: c'est possible.
1: Mais oui, si c'est possible, on sent ici une ambiance de bal aux lampions, Paul Aron. Après, le petit paradis anticonformiste de Chostakovitch, ici une autre forme de paradis, celle où les digues tombent.
2: Oui, les digues qui tombent, et je trouve que c'était, et ça existe toujours, une chanson affirmant sa belgitude, si j'ose dire, engagée, progressiste, des gens comme André Bialet, comme Claude Semal aujourd'hui encore, et déjà avant. C'est une chanson qui existe, et je trouve qu'elle dit des choses qui sont finalement assez en relation avec l'exposition, et en particulier l'idée qu'il faut envisager les choses d'un point de vue national, sans tenir compte de la frontière linguistique. Et ça, c'est intéressant parce que l'exposition montre que la problématique communiste, elle concerne autant des peintres flamands que des peintres francophones ou des peintres wallons. Elle traverse vraiment tout l'espace belge, avec d'ailleurs des formes de dialogue qui existent de l'un à l'autre. Mais aussi, et ça c'est l'évolution actuelle de la Belgique, mais aussi des formes de méconnaissance. Par exemple, du côté francophone, un peintre comme Jan van Riet, qui est un des grands peintres belges contemporains, qui vit à Anvers, du côté francophone, on n'avait à peu près jamais montré les œuvres de van Riet en Wallonie. Alors qu'il est évident, c'est un tout grand peintre, c'est un nom extrêmement connu. Donc il y a aussi aujourd'hui, par l'évolution même du pays, des formes de méconnaissance qui sont dommages, parce que justement, par rapport à la problématique qui m'a intéressé, van Riet est quelqu'un de profondément marqué par cette problématique et qui il apporte, non pas une réponse, mais il apporte un questionnement pictural tout à fait en lien avec le sujet de l'exposition.
1: C'est aussi peut-être le rôle d'un commissaire de faire sauter les digues dont parle André Bialek.
2: On essaye.
1: Vous citiez tout à l'heure cette représentation de ces chevaux, hein, vous dites qu'il y a une métaphore au fond de la condition ouvrière de l'époque. Vous citez Magritte qui au fond épouse la cause communiste, peut-être par antifascisme d'abord, puisque c'est lié aux événements en Espagne. Est-ce que précisément on peut lire aussi ce que vous présentez, c'est-à-dire ce chemin à travers les tableaux de l'époque, comme un questionnement aujourd'hui sur une autre manière de concevoir le travail, c'est-à-dire c'est plus vraiment la condition ouvrière qui est en cause, mais les travailleurs qui peut-être sont aujourd'hui davantage en col blanc, mais enfin il y a quelque chose aussi qui est questionné là dans la répartition des richesses et aussi la condition du travail contemporain.
2: Bien sûr. À la fin de l'exposition, il y a quatre grands tableaux de Wilshire. Et Wilshire est quelqu'un de très intéressant, de fort méconnu dans l'histoire de l'art belge, mais qui est, je crois, quelqu'un d'intéressant. D'abord parce que c'est un très grand affichiste et un grand graphiste. Il a fait des affiches politiques absolument magnifiques. Il a fait des linos. Et à la fin de sa vie, dans les 10 dernières années de sa vie, avant de devenir presque aveugle, il a peint toute une série de grands tableaux en couleurs qui reprennent tout son imaginaire. Et quand on voit ces tableaux, donc, qui sont peints à la fin des années 1980, à peu près 1990, quand on voit ces tableaux aujourd'hui, on se dit qu'ils ont une actualité assez extraordinaire. Parce que justement, ce qui est représenté, ce sont les banques, c'est la fausseté d'un certain nombre de discours hypocrites, c'est la discordance entre le travail réel des gens et la manière dont ils peuvent bénéficier des produits de leur travail. C'est toute la propagande. Wilshire avait une espèce de petit fétiche qui est l'attrape-souris. Un attrape-souris qu'il appelait le piège à con. Le piège à souris, le piège à con. Et il voyait vraiment des pièges à con partout dans la société. Et il les montrait dans ses œuvres de manière à la fois drôle, ironique, satirique. Et en fait, pour toute une série d'aspects, le piège à con est, je crois, encore aujourd'hui d'une pleine actualité.
1: Est-ce que l'utopie est aussi d'une pleine actualité, selon vous, Paul Aron ?
2: Alors, l'utopie, ça c'est... Plutôt que d'utopie, personnellement, je préfère reprendre une formule d'un philosophe allemand qui parlait du principe espérance. Je crois qu'effectivement, beaucoup de mouvements sociaux sont liés au principe espérance. Si on ne pensait pas que les choses puissent être modifiées, transformées, aller mieux, on désespérerait tout à fait et on ne ferait plus rien. Mais je pense que s'il y a encore aujourd'hui un combat pour le climat, pour transformer la manière dont le monde fonctionne ou ne fonctionne pas, un combat pour la paix, ce sont, je crois, des combats qui sont mus par la possibilité d'un autre possible. Et je crois que de ce point de vue-là, le mot « utopie » dit bien les choses. Et je crois que toute une série de gens ont adhéré au communisme autant, et peut-être plus encore, dans l'idée « il faut transformer le monde dans lequel on est » plutôt que pour fabriquer une utopie. Mais on ne transforme pas le monde tel qu'il est si on n'espère pas un monde meilleur.
1: Alors on pourrait imaginer qu'en face, il y a aussi une volonté de transformer la société. Est-ce qu'on peut imaginer une utopie libérale qui serait représentée par des artistes et par des écrivains?
2: On pourrait imaginer, mais je crains que ça n'existe pas trop. Je me suis posé la question si j'avais dû faire la même exposition sur les artistes et l'utopie libérale en Belgique dans le même musée. Je ne sais pas très bien ce que j'aurais pu montrer comme œuvre. Il y a eu des artistes qui avaient des convictions libérales, bien entendu, mais il n'y a pas eu le débat qu'il y a eu du côté communiste. Et s'il y a eu ce débat du côté communiste, c'est parce que l'adhésion à un parti comme le Parti communiste n'est pas de même nature que l'adhésion à un parti comme le Parti libéral. C'est une adhésion qui a été, et ce n'est pas un jugement de valeur que je fais, c'est un constat historique, qui a été une adhésion beaucoup plus entière, qui était une adhésion à un autre mode de vie aussi. On a souvent parlé des micro-sociétés communistes où les gens, ils naissaient dans ce monde-là et ils y passaient toute leur vie, du moins tant que le monde industriel a existé. C'était plus qu'une carte d'un parti, c'était un choix d'un univers. Et à partir du moment où on adhère à un univers, toutes les activités que l'on fait, que ce soit être peintre ou être syndicaliste, sont liées à cet univers. Et c'est pour ça que l'adhésion du peintre communiste est une autre problématique que l'adhésion d'un peintre libéral au monde libéral, par exemple.

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0: 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Voilà, rond chanté par Fanchon d'Amer, c'est un titre de Georges Moustaki.
1: Oui, effectivement. C'est bien, je trouve, de chanter la Révolution sans jamais dire son nom.
0: L'exposition Polaron que l'on peut découvrir encore jusque, c'est tout l'été, hein, jusqu'à la mi-août au Palais des Beaux-Arts de Mons, questionne, et on l'a dit, le rôle de l'artiste dans la société. C'est un peu de tout temps. Vous parlez de combat tout à l'heure. En quoi la littérature, en quoi la peinture, en quoi la musique peuvent contribuer à dire quelque chose de ces combats ou les susciter?
1: Je pense que ce n'est pas le choix d'un certain nombre d'artistes. Bon, je veux dire par là qu'un certain nombre d'artistes se trouvent dans l'exposition et ils n'avaient aucune envie de faire de l'art militant. D'autres, au contraire, avaient cette envie. Donc, si l'exposition s'appelle « Regard pluriel », c'est vraiment pour montrer la pluralité et la diversité des réactions des artistes à ce problème. Mais certains artistes ont fait de l'art de propagande, parfois pour exprimer simplement une indignation devant une situation. Hein, on se rappelle le livre qui est paru il y a peu de temps qui s'appelait « Indignez-vous ». Je crois que l'indignation est une vertu extrêmement importante de la part d'un artiste, qu'il soit écrivain ou qu'il soit peintre. Et un des premiers artistes au plan chronologique que montre l'exposition, c'est Franz Masryl. Et Franz Masryl, c'est un Gantois qui va émigrer en Suisse à un certain moment. Et qui est en Suisse, pour quelle raison? Parce qu'il est proche de Romain Rolland et des quelques intellectuels qui trouvent qu'ils n'ont pas à prendre position dans la guerre de 14-18, ils ont juste à refuser la guerre. Et ils s'indignent contre l'évidence patriotique qui conduit les gens à se sentir patriotes français opposés à des patriotes allemands et à aller se massacrer sur les champs de bataille de la Grande Guerre. Leur revendication, c'est s'il y a des conflits, il faut les régler autrement, mais la guerre est de toute manière inadmissible. Et ce pacifisme, c'est pas un pacifisme mou, c'est un pacifisme militant. Et quand on regarde l'œuvre de Masryl, on se rend compte que toute l'œuvre de Masryl, pendant toute sa vie, est au départ est profondément mu par cette indignation anti-guerre. C'est vraiment un moteur essentiel. Donc je crois que l'indignation, un profond

0: sentiment comme ça de choses inadmissibles est un grand moteur de création artistique aussi. Et c'est un peu le même sentiment qu'on peut retrouver dans le Guernica de Picasso, mais il n'est pas dans l'exposition, ou dans une œuvre pas du tout connue, qui a véritablement été découverte à l'occasion de cette exposition. C'est le premier caricaturiste du drapeau rouge, qui s'appelle Lumor, et qui est un garçon de café, autodidacte en matière de peinture, qui fait des caricatures contre la guerre de 14-18, contre l'occupation allemande et contre les Belges qui ont profité de la situation pour s'enrichir. C'est encore une fois le moteur de l'indignation. Et il produit toute une série de caricatures qui sont magnifiques, c'est une vraie révélation, c'est la première fois qu'ils sont montrés.
1: Alors autour de cette indignation comme moteur, vous avez insisté, il s'agit d'un regard pluriel, il y a une soixantaine d'œuvres en fait que vous avez réunies à l'occasion de cette exposition. D'où viennent ces toiles?
0: Oh, il y a beaucoup, il y a des toiles, il y a des documents, il y a même de la sculpture. C'est le résultat de 4 ans de travail, de trouver à la fois des musées, parfois les caves de musées, parfois des œuvres abîmées dans les caves de musées qu'il a fallu sortir et restaurer pour l'exposition, plus des collectionneurs privés, plus des peintres ou des artistes contemporains qui ont accepté de prêter des œuvres. Donc c'est un vrai travail d'enquête, c'est aussi un travail d'écoute de gens qui m'ont parlé, qui m'ont fait connaître des artistes que je ne connaissais pas. C'est parfois des relais de quelqu'un qui me dit « Et Attel, est-ce que tu le connais ?» Non, je suis allé voir. Et la deuxième personne en révèle une troisième. Donc c'est un long travail d'enquête, solitaire pour une part, mais aussi collectif, dans la mesure où à l'ULB, on a organisé, avec le Centre d'études d'histoire des gauches, une série de réunions publiques auxquelles pas mal de gens sont venus. On a fait 4 réunions avec plus d'une trentaine de personnes. Et là aussi, il y a des informations qui ont circulé. On a fait ça avec les archives communistes, le Centre des archives communistes en Belgique et son équivalent néerlandophone, le DACOB aussi. Donc en fait, il y a tout un travail de réflexion collective pour faire émerger le matériau de l'exposition. Mmh. Et à partir du moment où le matériau a émergé, la difficulté, ça a été de ne pas prendre une œuvre de chaque artiste identifié, parce que là, j'en aurais eu plus de 80 œuvres, pas œuvres, artistes, mais d'essayer de composer aussi une espèce de récit qui fasse en sorte que les œuvres se répondent les unes aux autres et que ce soit une vraie exposition artistique et pas seulement une exposition de témoignage historique.
1: Alors vous y avez pris goût, semble-t-il, parce que ce long travail vous mène à un autre travail aussi autour d'un auteur de chez nous.
0: J'espère continuer, effectivement. Je pense que c'est un travail tout à fait passionnant. Et moi qui viens de l'analyse littéraire où on ne publie jamais que des livres sur des livres, passer au Cimaise, ça a quelque chose d'assez vertigineux et enthousiasmant, d'autant que j'ai fait cette exposition vraiment très concrètement avec toute l'équipe du musée de Mons, avec la scénographe qui a été recrutée pour l'occasion, avec l'équipe du musée, avec les éclairagistes, etc. Et qui a là aussi, dans la finition même du travail, une dynamique d'équipe qui a été formidable.
1: Paul Aron, peut-être une dernière question. Puisque nous sommes dans les arts visuels, il y a une couleur évidemment qui domine et qui traverse et qui est peut-être le fil rouge ou le fil conducteur de cette exposition qui est la couleur rouge. Qu'est-ce qu'on peut dire du rouge?
0: Alors, on peut dire beaucoup de choses du rouge à condition de le prendre avec toutes ses nuances. Le rouge, oui, c'est une couleur symbolique très, très bizarrement. Historiquement, si on prend les textes de Pastureau, qui est le grand historien des couleurs, il montre que le rouge, c'est une couleur très chère. C'est une couleur très chère parce qu'elle est produite à partir du vermillon et que le vermillon, ça ne se trouve pas facilement. Donc c'est une couleur chère, mais qui deviendra, à partir de la Révolution française, une couleur qui symbolise la révolution, du moins sur le continent européen. Aux États-Unis, vous savez que c'est plutôt la couleur des républicains et pas des démocrates. Mais en Europe occidentale, le rouge et ses déclinaisons, le rose éventuellement, sont les couleurs traditionnelles des partis de gauche. Et parler de rouge, quand on dit les rouges, on désigne très clairement les communistes. Donc ça valait la peine de prendre cette couleur et de la décliner en toutes ses nuances.
1: Eh bien, nous vous souhaitons pour cette dernière émission de La Couleur des Idées, mesdames et messieurs, une vie en rose, mais une vie en rouge aussi. Et puis allez voir, c'est jusqu'au 15 août, l'exposition à Mons qui s'intitule « Regard pluriel, l'art belge et l'utopie communiste au XXe siècle ». Merci beaucoup Paul Aron d'avoir été avec nous, Katia Madoul, Paula Floch, Pascal Seize. Nous vous souhaitons de passer un excellent été. À très bientôt, puis nous allons nous quitter avec un de vos derniers choix musicaux. Juste un petit mot, Claude Semal, pourquoi ?
0: Claude Semal, parce que je pense qu'effectivement, s'il y a un artiste belge engagé politiquement, qui est par ailleurs un chanteur et un performeur de spectacle à la fois drôle, sympathique et intelligent, eh bien, il fallait citer Claude Semal.
1: Allez, on l'écoute.

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1: Bonjour à toutes et à tous et bienvenue cet après-midi au Schubertsaal de Schwarzenberg. C'est en Autriche. Le 25 août 2025, la salle Angelika Kaufmann accueillait le quatuor à cordes de Belcea, qui est aujourd'hui l'un des plus illustres au monde. Et ce sont trois œuvres majeures des 18e et 19e siècles qui étaient au programme. Le 19e quatuor Köchel 465 de Mozart, mieux connu par son sous-titre de Quatuor des dissonances. Le 16e et dernier quatuor de Beethoven, que les amateurs aiment nommer tout simplement l'opus 135, et des extraits des 4 pièces pour quatuor à cordes, opus 81 de Mendelssohn, qui ouvraient leurs prestations. J'y reviens dans un instant, mais je voudrais d'abord vous présenter le quatuor Belcea, qui a été fondé à Londres en 1994, entre autres par son premier violon actuel, la musicienne roumaine Corina Belcea. Dès 1999, il remporte le prix du concours de Bordeaux et d'Osaka, deux références dans le milieu du quatuor à cordes. Et au fil des décennies, cette formation s'est forgée une réputation mondiale, non seulement pour l'excellence de ses interprétations du grand répertoire, mais aussi dans le domaine de la musique de création. Je parlais à l'instant d'excellence concernant ce qu'on appelle dans le milieu les Belcea, et le terme n'est ici franchement pas galvaudé. Je vous invite à prêter attention dans un instant à leur extraordinaire cohésion, à la manière dont leur sonorité fusionne en une seule entité sonore, à leur justesse, et bien tout ça, c'est un pur régal. Le quatuor Belcea, qui est constitué aujourd'hui de Corina Belcea au premier violon, de Su Yeong Kang au second violon, de Christophe Chorzelski à l'alto et d'Antoine Lederlin au violoncelle. Ces quatre artistes ouvraient leurs prestations au Schubertsaal de Schwarzenberg par la fugue et le capriccio, extrait des 4 pièces pour quatuor à cordes opus 81 de Mendelssohn, qui sont de courtes pièces composées à la fin de sa vie entre 1843 et 1847. On rappelle que Mendelssohn est mort très jeune, à 38 ans seulement. Voici des extraits de l'opus 81 de Mendelssohn, interprété par le quatuor Belcea.

La vigueur et aussi la sonorité tellement soignée du quatuor Belchea dans La Fugue et le Capriccio, troisième et quatrième pièce extraite de l'opus 81 de Félix Mendelssohn. Ce concert enregistré en août 2025 au Schubertsaal de Schwarzenberg en Autriche se poursuivait avec un monument, je vais parler du 16e et dernier quatuor de Beethoven, c'est même sa dernière œuvre tout court. Composé entre juin et septembre 1826, Beethoven mourra 6 mois plus tard, en mars 1827. Le compositeur lui a donné un titre visionnaire, Der Schwergefasste Entschluss, la résolution difficilement prise, une phrase qui trouve son origine en fait dans une plaisanterie de Beethoven au sujet de quelqu'un qui lui devait de l'argent. Sommé de payer, son interlocuteur répond plaintif à Beethoven. Est-ce qu'il le faut vraiment ? Ce à quoi Beethoven répond : oui, il le faut. Il le faut vraiment. Es muss sein. Une phrase restée célèbre concernant ce dernier quatuor. Sa composition est contemporaine des nombreux problèmes familiaux auxquels Beethoven a dû faire face à cette période et à la fin de sa vie. On pense par exemple à ses soucis de santé et d'argent qui sont bien connus, mais aussi à la tentative de suicide de son neveu Karl dont il avait la charge. Il règne par conséquent une tension assez perceptible et compréhensible aussi dans cet opus 135. De même qu'un sentiment de désolation. Cela étant dit, vous le savez peut-être, Beethoven gère le drame et les catastrophes avec beaucoup de maestria qui donne à ce 16e quatuor en fa majeur, opus 135 de Beethoven, une grâce toute particulière. Dernier quatuor de Beethoven interprété par le quatuor Belchea.

Un public autrichien qui ne s'y trompe pas, l'efficacité aussi, toute la poésie du Quatuor Belchea dans cet ultime Quatuor de Beethoven en Fa majeur, opus 135, 16e Quatuor, qui est aussi sa toute dernière œuvre. Ce concert se terminait avec un autre grand classique, on le doit à Mozart, c'est son Quatuor des Dissonances, que Schell 465, c'est son 19e Quatuor. Une œuvre qui reste encore aujourd'hui excessivement moderne, alors qu'elle était composée il y a près de 2 siècles et demi. Et dans sa dédicace, eh bien Mozart explique qu'il s'est écarté de sa pratique habituelle, qui consistait à écrire les voix principales d'abord, et puis à compléter les autres, les voix intérieures, comme on les appelle plus tard. Ici, il s'efforce de mixer le langage du Quatuor de Haydn, qui était son modèle et qui est aussi un petit peu le père du Quatuor, avec le contrepoint de Jean-Sébastien Bach, et il compose les 4 voix simultanément. En tout cas, vous allez l'entendre dès les premières mesures. Oui, il existe bel et bien de vraies dissonances dans ce 19e Quatuor en Do majeur que Schell 465 de Mozart. Et ces dissonances, elles interviennent tout de suite. Au début de ce quatuor, nous retrouvons le Quatuor Belchea.

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19e quatuor en Do majeur, Köchel 465 de Mozart, beaucoup mieux connu sous le nom de Quatuor des dissonances. Et il est vrai qu'au tout début de cette œuvre écrite, il y a presque 2 siècles et demi, des dissonances incroyables apparaissent. On se dit que si aujourd'hui on les ressent encore, on ne veut pas imaginer comment ça a pu être reçu à l'époque de Mozart. Magnifique interprétation du Quatuor Belchea qui était en concert au Schubertsaal de Schwarzenberg. C'était en août 2025 et c'était également la fin de ce concert. Mais peut-on quitter un concert en ayant un nom comme les Belchea sans faire un bis? Non, c'est absolument impossible. Voici tout de suite la musique de Mozart en guise de bis et je vous laisse deviner le quatuor dont il peut s'agir.

0: un public acquis à la cause du Quatuor Belchea, fondé en 1994. Quatuor Belchea qui proposait en guise de bis le 20e Quatuor en ré majeur que Shell 499 de Mozart, sous-titré Quatuor Hofmeister. Voilà, c'était la dernière page de ce concert du Quatuor Belchea. Corinna Belchea était au premier violon, Su Yeong Kang au second violon, Christoph Scherzelski à l'alto et enfin Antoine Lederlin au violoncelle. Dernière page de ce concert enregistré au Schubertsaal de Schwarzenberg. C'était le 25 août 2025.
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0: Je vous propose de rester dans l'univers de Mozart et celui de sa musique de chambre. Voici à présent sa musique pour clavier. Je dis clavier à dessein puisqu'à l'époque il n'existait pas encore de piano. Voici sa 13e sonate en si bémol majeur que Shell 333 et c'est Federico Colli qui est au piano.

La sonorité très lumineuse de Federico Colli dans cette 13e sonate pour piano en si bémol majeur que Schell 333. Je vous le disais, c'est pas tout à fait correct de dire sonate pour piano. Faudrait plutôt dire sonate pour clavier, étant donné qu'à l'époque de Mozart, le piano était encore balbutiant. On va se quitter aujourd'hui avec la musique de Gustav Mahler et celle de sa 4e symphonie.

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0: L'orchestre de Cleveland conduit par le très grand Pierre Boulez dans le troisième mouvement de la quatrième symphonie en sol majeur de Gustav Mahler. Voilà, c'est avec cet immense chef d'orchestre qui fut aussi un compositeur qui a changé la face du XXe siècle. C'est donc avec Pierre Boulez que prend fin notre émission aujourd'hui. Merci beaucoup à vous de l'avoir suivi. Hélène Michel va nous rejoindre pour le temps suspendu dans quelques instants. Quant à moi, je vous invite demain, si vous le souhaitez, dès 13h pour un autre voyage au concert ou alors à tout autre moment sur ovio.be. Je vous souhaite d'ores et déjà une excellente suite d'après-midi. À bientôt. Au revoir.
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2: Et avant tout, merci à Laurent Grelus qui nous a passé la main. Excellent après-midi, merci de nous rejoindre. Pour ouvrir ce temps suspendu, aujourd'hui, la chaleur du soir, une nature frémissante, un monde invisible, celui des fées, des esprits, la légèreté de l'air nocturne, tout cela est réuni dans l'une des grandes évocations musicales de la saison estivale. C'est le songe d'une nuit d'été de Félix Mendelssohn, qui n'avait que 17 ans lorsqu'il est tombé sous le charme de cette œuvre de Shakespeare. Et quelques années plus tard, il écrira ce scherzo étincelant où l'on croit voir passer à toute vitesse ces fameuses créatures du monde enchanté. Scherzo que voici, mais dans la magnifique transcription pour piano qu'en a faite Serge Rachmaninoff.

Le scherzo du songe d'une nuit d'été de Félix Mendelssohn, transcrit pour le piano par Serge Rachmaninoff, qui, plutôt que de simplement réduire la partition orchestrale, a recréé ses couleurs à travers les ressources du clavier. Un véritable petit travail d'orfèvrerie. Nous écoutions au piano Bertrand Chamaillou. Et après les sortilèges nocturnes de Mendelssohn et de Rachmaninoff, des nuits d'été imaginées par Hector Berlioz. Avec lui, nous entrons dans l'un des sommets de la mélodie française. Ce sont les nuits d'été. C'est un cycle composé sur des poèmes de Théophile Gautier, qui est souvent considéré d'ailleurs comme le premier grand chef-d'œuvre du genre. Berlioz l'a écrit d'abord pour voix et piano, avant de l'orchestrer lui-même quelques années plus tard. Alors voici la deuxième mélodie du cycle, Le spectre de la rose. Peut-être la plus emblématique. C'est une jeune femme qui s'est endormie après un bal, et la rose qu'elle portait à son corsage lui apparaît en rêve. Mais loin d'être un fantôme inquiétant, cette rose célèbre son destin, reposée sur le sein de la jeune femme qu'elle a ornée, au point que, je cite, « tous les rois vont jalouser son sort ».

Le spectre de la rose, c'est l'une des six mélodies des Nuits d'été d'Hector Berlioz, une mélodie chantée ici par Marie-Nicole Lemieux. L'orchestre philharmonique de Monte-Carlo était dirigé par Kazuki Yamada. Une petite merveille souvent méconnue de Prokofiev, Jour d'été, c'est une suite enfantine pour petit orchestre. Une œuvre née en 1941 à partir de sept pièces extraites du recueil pianistique Musique pour enfants, composée quelques années plus tôt et que Prokofiev a orchestré par la suite. Et ici, nous sommes vraiment à hauteur d'enfant. L'été est celui des jeux, des promenades, des rêveries du soir, des lumières changeantes. Chaque mouvement ressemble à une petite aquarelle.

Jour d'été, une suite enfantine pour petit orchestre signé Serge Prokofiev. Et ici avec Prokofiev, c'est l'été des vacances, celui dont on garde le souvenir toute sa vie. Une succession d'images simples, rendues inoubliables par l'art du compositeur. Nous avons entendu successivement Le Matin, Chat Perché, Valse, Repentir, Marche, Le Soir et La Lune sur les Prés. Le New London Orchestra a été dirigé par Ronald Korp. Et voici maintenant un compositeur belge, José Sevenans. C'est un impressionniste discret du clavier, formé au Conservatoire de Bruxelles, avec comme professeur pour le piano Arthur de Greef. Il a aussi étudié l'harmonie avec Joseph Jongen. Voici ses impressions de campagne en été pour piano. C'est une campagne idéalisée, non réaliste, filtrée par une sensibilité harmonique impressionniste, dans un langage moins radical, quand même moins novateur que celui de Debussy, moins tourné vers la dissolution de la tonalité.

Impression de campagne en été du compositeur belge Joseph Sevenans et interprété au piano par Mouna Ghaffir. A Song of Summer, c'est un poème symphonique de Frédéric Delius composé à la toute fin de sa vie dans des conditions très particulières. Le compositeur était devenu aveugle, paralysé, gravement diminué physiquement et il travaillait entièrement toutes ses

A Song of Summer, une œuvre de Frédéric Delius, un été qui semble ici donner une impression de flottement. Nous écoutions le Royal Philharmonic Orchestra sous la direction d'Eric Fenby.

0: Summertime, extrait de l'opéra Porgy and Bess de Gershwin, devenu un standard du jazz, l'un des morceaux les plus réinterprétés, déconstruits, reconfigurés du répertoire. Et ici, la chanteuse américaine Patricia Barber en propose une version très singulière dans une atmosphère plutôt minimaliste, inquiétante, voire presque fantomatique.
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The Fairy Queen de Purcell, inspiré du Songe d'une nuit d'été de Shakespeare et dont la suite pour orchestre déploie ici ses pages les plus vives. Nous écoutions Alison Balsom à la trompette, l'English Concert dirigé par Trevor Pinnock. On va entrer dans l'univers des contes de fées nordiques avec un Danois assez peu connu, August Enna, musicien de la fin du 19e siècle, un contemporain du grand romantisme tardif qui a surtout laissé des œuvres orchestrales et lyriques baignées d'un imaginaire très théâtral. Alors voici une partition de sa main intitulée tout simplement « Conte » pour orchestre, une suite en plusieurs tableaux, parfois intégrée à un cycle plus large lié à Hans Christian Andersen. On écoute le premier tableau, c'est un premier mouvement qui s'ouvre dans une atmosphère posée avec un lento maestoso qui agit comme une sorte de prologue.

C'était le premier mouvement de ce conte, ces tableaux symphoniques d'Auguste Henna. L'orchestre philharmonique de la radio de Hanovre était dirigé par Michael Hofstetter. Skadsky, ce sont des pièces pour piano qui appartiennent à l'univers très vaste du compositeur russe Nikolai Metner. Plus de 30 contes pour piano écrits tout le long de sa vie. Le mot russe Saski ou Saska ne signifie pas seulement conte de fées, mais aussi récit populaire, légende et parfois même récit moral ou symbolique. Alors voici trois Skadsky, trois de ces contes de fées pour piano. Le merveilleux se glisse dans les plis de l'harmonie.

Boris Berezovsky au piano interprétait ces trois contes de fées de Nikolai Medtner. Et voici les Märchenbilders d'Erich Wolfgang Korngold, littéralement images de contes de fées, une œuvre de jeunesse composée en 1910 alors que le compositeur n'a qu'environ 13 ans. Et à l'origine, cette œuvre est écrite pour le piano. La partition sera très rapidement orchestrée par le compositeur lui-même, ce qui lui donne cette couleur déjà très typiquement korngoldienne, si on peut dire. Une œuvre qui annonce son futur langage symphonique et même ses futures musiques de film. C'est une suite de tableaux imaginaires, très visuels, presque cinématographiques avant l'heure. On y croise une princesse enchantée, un maître des esprits, des gobelins. On est invité au bal du roi des contes et l'œuvre se termine sur un conte bien connu, le brave petit tailleur.

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L'orchestre Bruckner de Linz, dirigé par Karl Heinz, c'était les Märchenbilder, les contes de fées pour orchestre d'Erich Korngold. On va un petit peu prêcher pour notre chapelle avec un rendez-vous incontournable de l'été musical de Bruxelles. C'est le Festival Musique 3, notre festival qui, chaque année, aime décloisonner les répertoires, les styles, en faisant dialoguer les époques, les cultures, les esthétiques, et qui, pour cette nouvelle édition, est placé sous le signe d'un mot très simple, mais très ouvert, Horizon. Et parmi les invités, on va retrouver notamment Lorenzo Gatto et son ensemble Caravan, un collectif de musiciens venus d'horizons très différents, justement, réunis autour d'une même idée, faire dialoguer la tradition classique avec des écritures plus contemporaines. Ils proposeront un programme qui mêle des compositions originales de Caravan à des œuvres choisies dans d'autres répertoires, dans un bel esprit de circulation et de rencontre musicale. Ils seront présents le samedi 27 juin au Studio 4 de Flagey. Alors le voici, Lorenzo Gatto. Ici, il est en duo avec Julien Libert dans un extrait de la sonate Le Printemps de Beethoven.

Lorenzo Gatto et Julien Liber dans un extrait, le quatrième mouvement, le rondo de la cinquième sonate en fa majeur, dite le printemps de Beethoven. Rappelons que le festival Musique 3 2026 se tiendra donc à Flagey, à Bruxelles et dans plusieurs lieux de la capitale du 25 au 28 juin. 4 jours de concerts, de rencontres, d'expériences musicales. Et Lorenzo Gatto sera présent samedi soir, le samedi 27 juin à 20h en compagnie de l'ensemble Caravane. On va garder Beethoven, mais cette fois-ci, on va le retrouver dans l'espace de l'orchestre. Et pourtant, on retrouve cette même énergie vitale. Voici le dernier mouvement de sa quatrième symphonie.

0: Le quatrième mouvement de la quatrième symphonie en si bémol majeur de Beethoven, l'orchestre symphonique de la radio bavaroise, dirigé par Maris Janssens. Voilà qui met un terme à cette émission. Le temps suspendu, merci de nous avoir suivis. Excellente fin de journée.
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6: Est-on en train de vivre une crise sanitaire ? La canicule a en tout cas des répercussions au sein des hôpitaux. Les urgences sont débordées. La Pride de retour encore en Hongrie. Le nouveau pouvoir en place montre bien plus d'ouverture vis-à-vis des LGBT+. Les fans des Diables rassurés. Tôt ce matin, ils se sont largement imposés face à la Nouvelle-Zélande. 5-1, un succès qui permet à la Belgique de terminer en tête de son groupe. Bonne fin d'après-midi à tous. La Belgique sue, la Belgique étouffe. Le pays est toujours en avertissement orange aujourd'hui, avec des températures qui dépassent encore les 30 degrés. Cela fait maintenant une semaine que ça dure. Cette vague de chaleur, elle commence à sérieusement se faire sentir dans les hôpitaux. On observe beaucoup de malaise, de coups de chaud. On ne parle pas de saturation, mais les urgences voient arriver plus de patients que d'habitude, Valentin Lecoq.
7: Et oui, et ça s'illustre par le nombre d'appels au 112. Rien qu'hier, près de 12 000 appels ont été passés, c'est deux fois plus qu'en temps normal. Résultat, les couloirs et les chambres des services d'urgence sont fort chargés. Les urgences de l'hôpital de Braine-l'Alleud sont même fermées pour les 3 prochaines heures. Il y a trop de patients, plus possible d'accueillir des personnes supplémentaires. Au Mont-Légier à Liège, le nombre d'admissions aux urgences a la doublé. Situation similaire à Bruxelles ou encore dans le Hainaut. Kevin Noël est l'infirmier en chef à la clinique Epicura à Ornu.
8: Évidemment, on a beaucoup de coups de chaleur qui arrivent chez nous, les personnes âgées, les personnes obèses, les personnes handicapées, les personnes institutionnalisées, les enfants sont des sujets sensibles qui reviennent chez nous.
7: Et pour éviter de se retrouver à l'hôpital, le corps médical rappelle les règles à suivre en période de canicule. Boire de l'eau, se mettre au frais, ne pas faire du sport aux heures les plus chaudes. Consultez aussi votre médecin si vous prenez des médicaments. Certains augmentent la température de votre corps, ce qui aggrave donc les coups de chaud. Les autorités rappellent aussi que le 112 doit être réservé aux situations de réelle urgence pour éviter une saturation du système.
6: Merci Valentin. Valentin Lecoq avec Simon Gérard. Et l'AVIC, l'Agence pour une vie de qualité en Wallonie, évoque une situation très critique dans les unités de gériatrie. En cette fin de journée, on approche de la saturation. Les animaux aussi souffrent de la chaleur, y compris dans les fermes. Les exploitations ne sont pas toujours équipées pour faire face aux températures de ces derniers jours. Alors avec la planète qui se réchauffe, s'adapter s'annonce comme une obligation. Déjà maintenant, certains animaux ne survivent pas à cette canicule. C'est le cas notamment dans un élevage de Hanu où Corentin Laurent s'est rendu ce matin.
9: Entre l'étable et la cour, Jean-Marie Lenay fait des allers-retours avec son tracteur. Il a la mine grave. Ce sont des cadavres d'animaux qu'il entrepose pour les décompter.
10: 13. Il y a combien au total maintenant ?
11: 13 maintenant.
9: 13 taureaux sont morts la nuit dernière à cause de la chaleur. C'est un dixième de son bétail.
11: Dans ma vie, je n'ai jamais vu ça, une chose pareille. C'est triste.
9: C'est donc un choc, mais aussi un coup de massue économique.
11: 60 000 euros d'une fois là à terre, je ne sais pas moi, mais il faut le voir pour le croire, quoi.
9: Et au-delà des pertes immédiates, c'est l'avenir de sa ferme à long terme qui inquiète Jean-Marie.
11: Moi, j'ai 3 petits-enfants, des gamins qui veulent faire la ferme. Comment leur conseiller de tirer des bêtes?
9: Le réchauffement climatique rendra les épisodes caniculaires plus fréquents et plus intenses dans les années à venir. Raoul, un des petits-fils destinés à reprendre l'exploitation familiale, arrose les taureaux pour les tenir au frais.
12: Se lancer en tant que jeune face à un climat aussi changeant, que ce soit pour les bêtes que pour les cultures, C'est pas facile.
9: Mais il est lucide. Adapter la ferme aux fortes chaleurs, ce sera un défi financier.
12: Ben, ça veut dire aussi plus de coûts. Et tout ça, il faut savoir l'amortir. Et face à un changement climatique qui nous donne peu de temps, c'est pas facile de toujours prendre les bonnes décisions au bon moment.
9: Et cette exploitation n'est pas la seule. À quelques kilomètres de là, un autre éleveur nous dit avoir perdu 4 animaux la nuit dernière.
6: Ils sont en général les points d'orgue des épisodes caniculaires. Les orages arrivent, ils ont déjà touché la côte. Attendez-vous donc à des orages soudains, sans doute non stationnaires et avec des précipitations intenses. Un avertissement jaune de l'Institut Royal Météorologique a été émis. Ces orages toucheront le pays entre 19h ce samedi et 3h du matin demain dimanche. Un avertissement qui concerne l'ensemble du territoire. Le numéro 1722 a été activé. Des orages qui pourraient donc nous apporter aussi un peu de fraîcheur, mais pour être sûr de dormir au frais, vous êtes plusieurs à réserver une chambre à l'hôtel. Les établissements connaissent d'ailleurs un boom de réservations. Illustration à Liège avec David Watley et Dorine Donati.
13: Certains ont tout prévu. Dans les hôtels, les clients ont pris d'assaut les chambres, rien que pour la clim. Clara Mao, réceptionniste.
14: Depuis le début de la semaine, on a beaucoup de demandes concernant les chambres climatisées.
15: C'est inhabituel.
14: Oui. On s'y attendait pas.
13: Ce couple de Liégeois a réservé pour 2 nuits à 4 km à peine de leur maison.
16: J'étais pas très bien. J'ai fait un coup de chaleur, à mon avis. Et donc, on s'est dit, on va aller à l'hôtel prendre un peu de fraîcheur.
17: Un peu comme chez tout le monde. On atteint vite les 30 degrés à l'intérieur. C'était deux nuits ici, puisque demain, la température va redescendre et ouf.
13: D'autres profitent des sorties des parents pour se rafraîchir.
18: Ma maman devait aller voir une amie à Liège. Vu qu'il y avait la clim dans cet hôtel, mon papa et moi, on a été au restaurant à deux et on a été dormir ici avec la clim.
13: Dormir à l'hôtel pour passer la nuit au frais, une solution donc pour certains, en espérant le retour des températures plus clémentes.
6: En Hongrie, malgré la canicule, la marche des fiertés a rassemblé des dizaines de milliers de personnes cet après-midi dans les rues de Budapest. Après avoir été interdite l'année dernière par l'ancien Premier ministre Viktor Orban, le nouveau pouvoir en place multiplie les déclarations d'ouverture vis-à-vis des LGBT+, François Corbiot.
19: Oui, changement de ton radical en Hongrie. Pour le nouveau Premier ministre Peter Magyar, désormais chacun y est libre d'aimer qui il veut. Un soulagement pour Anas Kanikszár, militant de la cause LGBT.
20: We all feel much more free.
21: Nous nous sentons tous beaucoup plus libres parce qu'il y a un grand changement de l'air en ce moment. Tout le monde le ressent, les gens sourient davantage, ils ont beaucoup plus confiance en l'avenir du pays et de la société.
20: A much bigger faith in the future of the country and the society.
19: Il y a un an, l'ex-premier ministre Viktor Orban avait tenté d'interdire cette marche. Résultat, plus de 200 000 personnes s'étaient mobilisées pour défier le pouvoir en place. Et aujourd'hui, la communauté LGBT attend des gestes concrets. La semaine dernière, plusieurs organisations ont publié une déclaration commune appelant le nouveau premier ministre à passer à l'acte. Fin avril, la Cour de justice de l'Union européenne a estimé, elle, que la législation anti-LGBT adoptée sous Viktor Orban était contraire au règlement européen. Et selon un récent sondage, 68% des Hongrois sont favorables au mariage et à l'adoption pour les couples de même sexe.
6: Nouvelle tension au Moyen-Orient. L'armée américaine dit avoir frappé des cibles en Iran. Une réponse à l'attaque qu'elle attribue à Téhéran sur un cargo qui avait franchi le détroit d'Ormuz la veille. Il s'agit de la première attaque américaine connue depuis la signature du protocole d'accord entre Washington et Téhéran qui a été signé le 17 juin. Les Diables Rouges se sont largement imposés ce matin contre la Nouvelle-Zélande. Le score final, 5-1. Ce succès permet à la Belgique de terminer en tête de son groupe. Kevin De Bruyne a marqué et il a surtout beaucoup couru. Il est le deuxième Belge à avoir parcouru le plus de kilomètres après Timothy Castagne dans cette rencontre. Il était d'ailleurs fier de sa prestation.
22: Je sais, dans mon carrière, je cours toujours beaucoup. Bien sûr, je suis un peu plus âgé maintenant, mais j'essaie d'aller jusqu'à fond et à un moment, ça va arrêter. Mais j'essaie de pousser l'équipe et pour cette chose, je suis ici pour aider les autres et je sais, il va y avoir un moment qu'eux, ils doivent prendre et moi, je suis derrière. Mais si je peux faire ça, je monte, qu'est-ce qu'on doit faire pour essayer de gagner.
6: Voilà, Kevin De Bruyne. Donc, les Diables Rouges joueront leur 16e de finale mercredi à 22h. Ils seront confrontés à l'une de ces quatre nations, soit la Corée du Sud, soit l'Algérie, soit le Sénégal, soit l'Autriche. Malgré la chaleur, la 78e édition des 24 heures de Spa est maintenue. Le départ a été donné sur le coup des 16h30 avec la Ferrari numéro 51 de l'écurie AF Corse en pole position. Pierre Capard, vous êtes sur place. Cette course se déroule donc sous la canicule.
1: Oui, des 24 heures de Spa qui se déroulent dans des conditions extrêmes. Le thermomètre de la nouvelle tour du circuit affiche 35 degrés ici à Francorchamps, avec un soleil de plomb qui n'a toutefois pas découragé les fans de sport automobile. Il faut dire que les organisateurs ont multiplié les points de restauration et la distribution d'eau fraîche. Plus de 100 000 spectateurs ont rejoint l'anneau ardennais pour ce double tour d'horloge qui s'annonce passionnant, avec 70 voitures au départ, 10 constructeurs dont Ferrari, BMW, Porsche, Audi, Mercedes, McLaren ou encore Aston Martin, et 250 pilotes dont 22 Belges qui vont souffrir dans l'habitacle de leur voiture où la température dépasse allègrement les 50 degrés. La climatisation et les tenues réfrigérées sont donc particulièrement appréciées par les pilotes engagés dans ces 24 heures. Après un peu plus d'une demi-heure de course, c'est toujours la Ferrari de l'Italien Rovera, parti en pole position, qui est en tête devant la McLaren du Britannique Fleming, le premier Belge Alessio Picariello sur Porsche, et dixième à 9 secondes du leader.
6: Et c'est ici que se referme ce journal. Merci de nous écouter.
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2: Bonjour, bonjour et bienvenue dans nos presque deux heures d'évasion, de rêverie, de légèreté. On commence avec le pianiste américain Fred Hirsch. Durant l'été 2025, le sensible, subtil Fred Hirsch avait fait paraître The Surrounding Green, un album en trio entouré de Drew Grace à la contrebasse et Joy Baron à la batterie. On y trouve d'entrée de jeu une composition personnelle, une invitation à l'authenticité qui porte un titre faisant allusion au plein chant, Plain Song.

Nonsense, une chanson qui avait été composée par le guitariste brésilien Ginga pour la chanteuse Marcia Maria, chanson présente sur l'album Passion, un album produit à Bruxelles sous le label Igloo en 1994. Marcia Maria y était entourée de Philippe Catherine, Eric Lénini, Steve Houben, Jean-Louis Racinfos et Bruno Castellucci. Sur le continent sud-américain, nous allons prendre de la hauteur en grimpant vers les plateaux de la Cordillère des Andes. L'Argentin Ariel Ramirez s'était inspiré entre autres des traditions musicales du peuple quechua pour composer sa Misa Criolla.

une étape dans les lointaines provinces argentines auprès des peuples quechua et mapuche, un folklore utilisé par Ariel Ramirez au milieu des années 60 pour composer sa Missa Criolla. Ramirez, stimulé par le Concile Vatican II qui en 1962 permettait enfin aux chrétiens du monde entier d'exprimer, de célébrer en tout cas, les offices dans leur langue. Ici, le Gloria de la Missa Criolla était interprété par l'ensemble du gambiste argentin Eduardo Egues, l'ensemble La Chimera. On va remonter vers la partie plus tropicale du continent sud-américain avec le bandolim de Hamilton de Holanda.

Mar Azul, c'est une chanson de Cesaria Evora, la voix officielle, la voix éternelle du Cap-Vert. En 2015, 4 ans après la mort donc de la diva aux pieds nus, en 2015, le pianiste Jean-Philippe Collard-Neven lui rendait hommage sur un très bel album en solo.

Césaria. Césaria, c'est un titre qui salue évidemment la mémoire de Césaria Évora, un hommage du pianiste Jean-Philippe Collard-Néven. Voici un tout jeune artiste à la carrière encore balbutiante. Aaron Stornajulo compose ses propres chansons depuis le lycée. Avant tout chanteur et guitariste, ses amis le surnomment Aaron, the Guitar Baron. Il lui-même ne se présente qu'avec son prénom, Aaron. Ce jeune crooner de Caroline du Nord n'a que 22 ans. Il est encore largement méconnu, même si on trouve son premier album sur les plateformes. Sa voix ressemble un peu à celle de Harry Connick Jr., mais contrairement à Harry Connick, Aaron ne reprend pas d'anciens standards, il chante ses propres morceaux. 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

Alive with You, le jeune Aaron Storneyolo, tout jeune chanteur-guitariste encore étudiant qui vient de produire un premier album délicieusement rétro, ce qui nous ramène au fond dans un passé fantasmé pour lequel on conserve toujours beaucoup de tendresse. Une pianiste classique, Liz de la Salle, s'empare à son tour de cet esprit de la comédie musicale des années 30 et 40 avec l'inusable Tea for Two, et c'est le début d'une escapade qui deviendra de plus en plus parisienne avec tout à l'heure les souvenirs de Django Reinhardt et de Sacha Distel.

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adorablement rétro, les chansons originales de Raquel et Vilray. C'est un jeune duo de Brooklyn. Et Let's Make Love on This Plane figure en bonne place sur le premier album éponyme de Raquel et Vilray. Une chanson qui s'inspire d'un grand classique comme I Get a Kick Out of You de Cole Porter. Vous l'avez peut-être en mémoire, chantée par Frank Sinatra ou Ella Fitzgerald. I get no kick in a plane flying too high with some guy in the sky, etc. Voici une version sans parole du trio d'Oscar Peterson.

I Get the Kick Out of You, standard de Cole Porter dans la version de l'Oscar Peterson Trio en 1959. Nous revoici dans les années 2000 avec le guitariste espagnol Tomatito et Michel Camilo au piano.

une petite pièce de Pablo Casals, El Ángel Travieso, car ce violoncelliste de légende, grande figure musicale, culturelle du début du XXe siècle, composait aussi à 16 heures. Et ses compositions ont été récemment très bien mises en valeur sur un album en duo, alto-piano, que Tabea Zimmerman et Javier Perianes lui ont entièrement consacré. 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

Les tablas de Zaki Roussain sur une composition de Dafer Youssef, Journey in Bergama. En réalité, non pas Bergame en Italie, mais l'antique Pergame, situé en Turquie, haut lieu culturel et artistique de l'Antiquité, célèbre pour son acropole et ses bibliothèques. Alors voici un second voyage à Bergame. L'italienne, cette fois la lombarde, avec ses fortifications qui dominent la plaine du Pô et son passé baroque, par exemple, le compositeur Antonio Lotti et son opéra Théophane.

Lascia che nel suo viso, un air merveilleux d'opéra baroque, un air tiré de Théophane et d'Antonio Lotti sur une récente compilation d'air baroque précisément constituée par la soprano Nuria Rial et l'ensemble L'Arte Mandoline. Et voici d'autres cordes très tranquilles. Dreams and Waters, c'est un duo des deux guitaristes Adrien Moignard et Rocky Gresset.

Book of Dreams, c'était le catalogue des rêves du chanteur et guitariste folk Pierce Faccini en duo avec l'américaine Dawn Landes. Tout aussi idyllique, voici la douce pavane de forêt revisitée par la trompettiste R.L. Besson.

Une jolie réécriture de La Pavane de Gabriel Fauré par R.L. Besson, Édouard Ferlet et Stéphane Kerecki. Fauré qui a fait des adeptes avec sa Pavane. À sa suite, directement, son élève Ravel avait aussi utilisé la danse ancienne, noble et lente de La Pavane dans sa tout aussi célèbre Pavane pour une infante défunte. Et encore un peu plus tard, Georges Enescu s'y est mis, lui aussi, beaucoup plus confidentiel. Au contraire des deux autres, la Pavane de Georges Enescu est interprétée par le pianiste jordanien Karim Saïd.

La Pavane, extraite de la suite numéro 2 de Georges Enescu, interprétée par Karim Saïd. Karim Saïd, pianiste jordanien, dont la carrière s'épanouit principalement en Grande-Bretagne. Après sa formation à la Royal Academy of Music, c'est la scène classique britannique qui l'a mise en lumière et le label anglais Rubicon Classics qui produit ses disques depuis presque 10 ans.

My Song, la plage titre d'un album du quartet européen de Keith Jarrett en 1978. Quartet formé à l'époque avec le saxophoniste Jan Garbarek, le bassiste Pal Danielson et le batteur Jon Christensen pour le label ECM. Ce titre My Song, une passerelle idéale à traverser vers la chanson populaire et vers l'Italie aussi. Voici une voix du passé que vous n'entendrez presque nulle part, sauf peut-être dans la Dolce Vita. C'est une ancienne vedette du festival de San Remo. Voici le plus grand succès d'Ornella Vanoni.

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Un souvenir des grandes heures de la chanson italienne quand Ornella Vanoni chantait L'Appuntamento, c'était en 1970. C'est de cette période que provient aussi la mélodie suivante, plusieurs jazzmen italiens actuels faisant revivre à leur manière ces chansons populaires qui ont marqué leur enfance.

Le trio formé par Paolo Fresu, Richard Galliano et Yann Lundgren. Et leurs trois albums édités sous le titre générique Mare Nostrum, sur lequel flotte un parfum de chansons populaires italiennes, comme ce titre d'Eduardo Di Capua, Itte Vuria Vassa. Avant 19h, je vous propose de passer quelques minutes avec une jeune artiste que les Américains considèrent d'ores et déjà comme leur nouvelle grande voix du jazz. À l'âge de 26 ans seulement, Samara Joy totalise désormais 6 Grammy Awards. Son dernier opus, Portrait, vient tout juste d'être couronné comme le meilleur album de jazz vocal lors de la dernière cérémonie qui s'est tenue le 1er février dernier à Los Angeles. 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

0: A Fool in Love. Un clown en amour, c'est l'autodérision de celui ou de celle qui se sent ridicule à force d'aimer sans retour. Une chanson originale composée par le tromboniste Donovan Austin. C'est un musicien qui fait partie du groupe de la jeune Samara Joy. Samara Joy qui ne réinterprète donc pas uniquement le passé, mais qui s'emploie aussi à créer un nouveau répertoire avec sa propre génération. Samara Joy, enfin de Dolce Vita. Dans un instant sur Musique 3, La Note Belge, une émission d'Axel Thierry. Excellente soirée et très bon week-end.
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3: Bonjour, nous vous proposons la rediffusion d'une émission où notre invité était Lucas Perron.
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3: Bonjour, Bertrand Van Varenberg est à la réalisation. Bienvenue dans cette émission La Note Belge. En première partie, nous serons en compagnie de Lucas Perron et on parlera de son livre L'art du fatalisme positif, Leçon de Kinshasa, paru aux éditions Asmodée et Derne. En deuxième partie, on parlera des liens qui unissent le compositeur belge Franz Servet avec Franz Liszt.

0: Bonjour Lucas Perron.
1: Bonjour, bonjour Axel.
0: Merci beaucoup d'avoir accepté cette invitation à parler de votre livre « L'art du fatalisme positif, leçon de Kinshasa » paru aux éditions Asmodée et Derne. Alors, on va rentrer dans tout cet univers, mais un petit mot de présentation. Tout d'abord, vous avez étudié la philosophie, les sciences de l'éducation, et puis vous avez travaillé à l'UNESCO et au ministère de la Culture de la Communauté française de Belgique. Et puis à 27 ans, vous décidez de vous consacrer à la création artistique. Vous avez dirigé des programmes de musique contemporaine et de danse au Festival de Flandre. Vous avez fondé avec Judith Windevogel la maison de production Walpurgis. Et puis, vous avez participé à la création du célèbre ensemble Ictus, dont vous avez été le premier directeur général. Alors, vous avez aussi été le fondateur du Music Fund. Parlez-nous un petit peu de ce que fait le Music Fund.
1: Oui, donc Music Fund existe maintenant depuis une bonne vingtaine d'années, 21 ans. Donc, nous l'avons créé. J'allais régulièrement en Israël et en Palestine avec des musiciens d'Ictus, de l'ensemble d'Ictus. Et alors, un jour, un de nos amis me disait, mais en fait, Lucas, tu vois qu'il y a, dans les territoires occupés, il y a de plus en plus d'intérêt à développer l'enseignement musical, hein, donc des écoles de musique qui se créaient. Et ils ont besoin de toute une série de choses, mais notamment des instruments. Mais vous, avec Ictus, vous ne pouvez pas organiser une collecte d'instruments. Et donc, c'est ce qu'on a finalement fait ensemble en étroite collaboration avec Oxfam. Et donc, en 2005, il y a eu ce week-end de collecte et puis les semaines qui suivaient, en avril 2005, et c'était un succès fou. Donc, le soir avait mis notre affichette en première page, de standard du côté flamand, on suivait tout ça de tout près. Et donc, il y avait 90 points de collecte partout en Belgique. Bon, ils n'ont pas tout collecté, mais on avait dans les 500 instruments, dont des pianos à queue. Allez, bon, c'était vraiment très impressionnant. Et donc, on avait clairement touché une corde sensible auprès de la population, et de pouvoir se séparer d'un instrument qu'ils avaient peut-être joué eux-mêmes ou que les enfants avaient joué et qui pouvait alors avoir une nouvelle vie. Et donc, c'est là le début. Donc, très vite, nous avons alors créé cette ASBL qu'on a appelée Music Fund. À la fin de 2005, moi, j'ai appris à conduire un camion et donc j'ai moi-même amené dans les 300 instruments qui étaient tous vérifiés par des luthiers, par des techniciens réparateurs d'instruments. Je les ai amenés là-bas. Et donc, c'est toute une histoire et un beau film qui a été réalisé d'ailleurs, qui s'appelle Échange, l'échange. Et donc, l'année d'après, Music Fund a commencé, ce qui est devenu l'activité principale. Donc, Music Fund continue avec les collectes d'instruments, les dons d'instruments à des écoles qui en ont besoin, pas seulement en Palestine, mais un peu en Israël, pas beaucoup, parce qu'ils en ont moins besoin, mais aussi en RDC, en Haïti, Mozambique, Maroc. Mais l'activité la plus importante, c'est la formation de techniciens pour qu'il y ait sur place des gens qui peuvent assurer le maintien des instruments, la réparation. Et voilà. Donc ça, c'est en quelques mots. Et en fait, c'est grâce à Music Fund que je suis devenu très actif, notamment à Gaza, mais aussi à Kinshasa. Et là, nous arrivons au sujet de mon livre.
0: Hein, parce voilà, que, tout à
1: donc,
0: fait.
1: C'est à Kinshasa que j'ai découvert, bon, il y avait l'école de musique, l'INA, elle s'appelle, l'Institut National des Arts, avec laquelle Music Fund a collaboré pendant toute une série d'années, à travers des dons d'instruments et donc des formations de réparateurs d'instruments, des accordeurs de piano et autres. Et j'ai découvert des projets socio-artistiques. Un projet avec des jeunes hommes qui étaient membres de gangs violents. On les appelle à Kinshasa des Kuluna, qui ont fait connaissance dans leur quartier d'un percussionniste qui joue la musique traditionnelle africaine, congolaise plutôt. Et l'RDC est au niveau géographique énorme. C'est un pays énorme, mais aussi au niveau de son répertoire musical. Et donc, eux, ils sont allés le voir, ce percussionniste. Bon, un percussionniste, quand il répète, ça s'entend.
0: Oui.
1: Et donc, ils sont allés le voir un jour, et puis ils ont demandé, il s'appelle Alim Eyena. Maître Alim, est-ce que nous pouvons, nous aussi, essayer? Et donc Alim, il s'est dit, mais imagine-toi que tu puisses amener ces jeunes hommes dans ton monde de la musique et ta passion de la musique. Peut-être ça pourrait les éloigner de leur monde, de leurs activités criminelles le soir. Et donc il a répondu, oui, je veux bien être votre maître, mais ça va vous coûter. Pas de l'argent, mais beaucoup d'efforts, parce que maîtriser des instruments de musique, maîtriser le répertoire, ça demande énormément d'efforts et de sérieux et donc de concentration et de beaucoup de temps de travail. Et donc, si vous êtes prêt à faire ça, moi, je suis votre maître. Et donc, Moi, je les ai découverts 10 années après. Les jeunes avaient quitté leur monde de gang. Ils avaient créé leur ensemble qui s'appelle Betambonda. Voilà, donc ça, c'est un projet.

0: Et un autre projet que j'avais découvert quand j'étais là régulièrement pour Music Fund, c'est une maison de quartier qui s'appelle Espace Masolo et qui propose toujours à des enfants qui habitent dans les rues de Kinshasa toutes sortes d'activités créatives, dont aussi la fanfare, apprendre la musique dans une fanfare. Et donc, la plupart de ces enfants sont ce qu'on appelle les enfants sorciers. Donc, ce sont des enfants qui ont fui leur famille parce qu'ils étaient à un très jeune âge, entre 6 et 10 ans, 12 ans, accusés d'être ensorcelés et que ça pouvait expliquer le malheur que vivaient ces familles. Et donc,
1: c'est terrifiant.
0: Terrifiant, oui. Et donc, cette maison de quartier, Espace Masolo, ils ont commencé à travailler avec des éducateurs dans des centres d'accueil pour enfants qui habitent dans les rues, pour alors donc travailler avec ces enfants pendant la journée sur toutes sortes d'activités créatives. Donc. Et donc, c'est après 20 ans de direction de l'ensemble Ictus, j'ai décidé d'arrêter à temps. C'était vraiment pour moi mon job de rêve. Quand je regarde à tout ce que j'ai fait, Ictus, c'est toujours d'ailleurs ma famille proche et donc je les suis de tout près. Mais je ne voulais pas que ça devienne un job, hein, parce que quand on fait ça depuis 20 ans, on devient plutôt bien dans ce qu'on fait. Et donc, je ne voulais pas que ça devienne routineuse. Bon, j'étais pas arrivé à ce point-là, mais ça m'inquiétait. Et donc, je me suis dit à un certain moment, mais en fait, c'est un problème tout simple à régler, parce qu'il faut juste arrêter, attendre. Et alors, je ne savais pas trop quoi faire. Et alors, l'idée m'est venue de reprendre mes études. Et donc, après la philosophie et les sciences de l'éducation, j'ai décidé de faire un doctorat en Sciences Po et Sciences Sociales. Et donc, je me suis inscrit au programme de doctorat à l'Université de Gand. Et mon projet étant alors en quoi la musique pouvait jouer un rôle dans le travail social, dans le développement de personnes ou de la position de personnes dans la société. Alors là, j'étais beaucoup, beaucoup à Kinshasa. Donc, entre 2012 et 2016, pour ma recherche de doctorat, j'étais chaque fois au moins 2 mois par an là-bas sur place. Et donc, il y a un premier livre qui est sorti, qui est plutôt académique. Et alors, en 2016, quand j'ai arrêté ma recherche sur place, je me suis dit, mais Lucas, ce serait vraiment formidable si tu pouvais retourner, genre 5 ans après, pour retrouver tous ces jeunes, pour voir, ils m'ont parlé de leur rêve de devenir artiste, musicien, et ce que ça pouvait apporter à leur vie, et donc ce que ça apportait déjà au niveau de la reconnaissance et du respect et de leur entourage et tout ça.
2: Quand on a dit, oui, il n'y a pas de temps, il n'y a pas de temps, il n'y a pas de temps, il n'y a pas de temps, il n'y a pas de temps, il n'y a pas de temps, il n'y a pas.
3: Oui, c'est vrai, quand j'étais arrivée chez Espace Masolo, j'étais timide, je ne parlais pas avec les gens, j'étais vraiment renfermée. Et je pense que c'est à cause de ce que j'avais vécu, ce qui m'était arrivé, parce que je me disais, bon, peut-être en parlant avec quelqu'un, peut-être cette personne, tôt ou tard, pouvait aussi me taxer de sorcière. C'est pourquoi j'ai vivé en isolement. J'étais vraiment isolée d'autres personnes. Quand je commençais à faire la musique, j'ai commencé à m'ouvrir à d'autres aussi. Et c'est comme ça que jusqu'à aujourd'hui, je suis en train de faire la musique, je continue à faire la musique.
0: Bon, ça m'a pris un peu plus de temps pour trouver. C'est pas facile de trouver de l'argent pour la recherche et encore plus compliqué quand on doit le chercher pour soi-même. Donc, j'ai l'habitude de chercher de l'argent pour Music Fund, pour d'autres projets. Je suis maintenant aussi responsable d'une chaire académique. La chaire Jeunet, c'est une chaire académique, la première au monde, qui se concentre sur le rôle que la musique peut jouer dans le travail social. Et donc, c'est une chaire académique qui est liée à l'Université de Gand. Et nous accompagnons des doctorants dans ce domaine, qui font de la recherche dans ce domaine. Mais aussi, régulièrement, nous organisons des ateliers pour des musiciens qui facilitent des projets socio-artistiques en Belgique.
1: Vous avez une très belle manière de formuler, par exemple, vous parliez de ces jeunes gens qui jouent du tambour et vous écrivez « C'était comme si chaque coup sur la peau du tambour avait le pouvoir de soulever le corps à rebours des forces qu'il avait autrefois tirées vers le bas. Le chaos se transforme en pulsation. » C'est beau. Et alors, il y a aussi des portraits, des personnalités que vous nous faites rencontrer à travers leurs témoignages. Vous avez aussi un podcast. Qu'avez-vous envie de dire de ces rencontres?
0: Oui. Ce livre-ci est vraiment un nouveau projet tout à fait différent. Bon, d'abord, je suis donc retourné à Kinshasa 9 ans après la première recherche et c'était un choc, quoi. Kinshasa, j'ai eu des difficultés à reconnaître la ville. Je m'y perdais parce que la population est en train de se doubler. En 2016, quand j'ai terminé ma recherche doctorale là-bas, on estimait qu'il y avait entre 10 et 11 millions d'habitants. Maintenant, on estime qu'il y a 17, 18 millions d'habitants, avec tout ce que ça comporte comme problème au niveau de la pollution, au niveau du trop-plein, de difficultés à trouver des facilités pour s'en sortir dans la vie. Aussi confronté au fait que ceux qui devraient s'occuper de la population, les politiciens, la police, les soldats s'occupent, oui, comment dire ça gentiment, s'occupent très peu. Et on n'a vraiment pas l'impression d'être dans la capitale d'un pays riche, ce que le RDC est. Mais les richesses ne profitent pas à la population. Et donc ça se voit terriblement à Kinshasa. Au départ, mon projet était de retrouver tous ces jeunes et de les revoir, de voir où ils en sont dans leur vie. Et aussi, en effet, en quoi la musique, la pratique musicale, les a aidés à construire quelque chose qu'ils voudraient construire. Mmh. Mais très vite, confrontés à ce Kinshasa dont la situation est tellement empirée, je me suis posé une question autre, qui est comment les gens font ici. Quand moi, je me balade à Kinshasa, moi, le blanc belge classe moyenne qui je suis confronté à énormément de complexité, de difficultés de vie, mais je ne suis pas confronté à la dépression, à la fatigue, à la, comment dire...
1: Le désespoir.
0: On est confronté à des gens qui courent partout, qui sont en train de développer toutes sortes de projets, beaucoup, beaucoup d'énergie, énormément de musique. Et donc, en disant ça, je ne veux pas dire qu'il n'y a pas la misère, parce qu'elle est là. Mais les Kinois, disons beaucoup de Kinois, arrivent d'une certaine manière à s'en sortir. Ce qui est un problème, d'ailleurs, c'est ce que je leur dis. Mais aux musiciens qui sont dans ma recherche, je leur dis... Mais en fait, vous arrivez si bien à vous débrouiller, ça ne doit pas inviter ou motiver ceux qui devraient mieux s'occuper de vous, de mieux s'occuper de vous, parce que ça marche quelque part. Ça, c'était important aussi de décrire dans mon livre, donc pas seulement comment ces Kinois arrivent à être fatalistes dans le sens de dire... Voilà. Oui, donc le titre, c'est le fatalisme positif, parce que...
1: Et c'est l'art du fatalisme positif.
0: Oui, en fait, ça, je dois revenir à une conversation que j'ai eue tout à fait à la fin de ma recherche doctorat en 2016. Un de mes meilleurs amis là-bas, c'est un peintre, Lema Kusa. Et je suis allé le voir, j'ai dit, mais j'ai expliqué à Lema, j'ai dit, mais Lema, expliquez-moi, je ne comprends pas. Et il me regarde et il commençait à rire et il me dit, mais Lucas, vraiment, après toutes ces années que tu viens ici pour Music Fund et puis maintenant pour ton doctorat, et tu n'as pas compris. J'ai dit, non, mais peut-être vous pouvez me l'expliquer. Et il me dit, mais c'est tout simple en fait. Nous les Congolais, et plus encore nous les Kinois, nous sommes fatalistes. Je dis, quoi, fataliste, qu'est-ce que ça veut dire? Ben oui, me dit, mais en fait, quand on met la télévision et on regarde ces séries qui nous parviennent d'Afrique du Sud ou de Brésil, où tu vois ces gens autour de leur piscine avoir toutes sortes de problèmes entre eux et tout ça, on regarde comme si on regarde une réalité qui vient d'une autre planète. C'est tellement éloigné de la nôtre, et ça ne veut pas dire qu'on est content ou d'accord avec ça, mais le matin, on se lève et on se pose la question, qui suis-je? Quels sont mes talents? Quels sont mes moyens aussi, et avec qui je suis. Et on essaie de tout faire pour nous en sortir. Et c'est pour ça que j'ai appelé ça une forme de fatalisme positif, dans le sens que, oui, une autre phrase que j'entends beaucoup à Kinshasa, à Gaza d'ailleurs aussi, c'est quand je pose la question, mais comment est-ce que vous faites, ou explique-moi cette réalité, la réponse est souvent, mais c'est normal.
1: Donc, ah oui, c'est ça.
0: Et en disant c'est normal, ça veut dire aussi, bon, ça c'est notre réalité, même si on n'est pas très content de ça, mais il faut bien qu'on fasse avec parce que on est, nous, en tant qu'individus, on n'est pas capable de la changer tellement. Donc, gardons notre énergie et notre concentration et notre focus sur ce que, à l'intérieur de cette réalité, est possible. Qui peut m'aider à trouver des petits boulots?
1: C'est une manière de sauvegarder l'essentiel aussi.
0: Hein. Oui, donc ils ont ce talent aussi de vivre énormément dans le aujourd'hui, maintenant. Mm-hmm. Voilà, donc ce sont vraiment des leçons de vie pour moi-même. Et donc j'ai essayé dans mon nouveau livre qui sort, et ça je suis vraiment content, sort en français, donc qui pourrait être lu aussi en RDC, de décrire ses leçons.

0: Lucas Perron, on suit aussi le parcours de quelques musiciens. Est-ce que vous avez envie de parler de l'un d'eux et d'un parcours, par exemple, ou...
1: Oui, peut-être de Mando Levy. Mando est un jeune homme qui travaille au sein de l'espace Massolo. Il a donc vécu l'accusation d'être sorcier, et donc il a fui sa famille, et il s'est trouvé dans la rue, il s'est trouvé après dans un centre d'accueil pour enfants de la rue, et donc ce centre d'accueil lui a proposé d'aller à l'espace Massolo pour faire toutes sortes d'activités artistiques, mais créatives, mais il était tout surtout attiré par la musique. Et donc, il a pris dans cette fanfare, il a pris le saxophone. Et alors, avec Music Fund, Music Fund a aussi été plusieurs fois à Kinshasa, à l'espace Massolo, où nous avons proposé des ateliers de découverte, de maintien, de réparation et d'instruments à vent. Donc des instruments de fanfare. Et Mando était clairement un des jeunes qui était pas seulement très attiré, mais aussi qui avait un certain talent. Et donc Mando a été invité à venir en Belgique. Il a été en stage de formation chez Music Fund à Marchand-Famen. Avec l'aide de Music Fund, il a ouvert son propre atelier de réparation d'instruments à vent à l'espace Massolo, dans ce centre
0: à Kinshasa.
1: Et donc, c'est a success story, parce que bon, c'est vraiment quelqu'un qui est aussi un modèle pour tous ceux qui l'entourent.
0: Oui.
1: Music Fund, là, bon, jusqu'à maintenant, c'est difficile à cause de la guerre à l'Est, mais Mando a déjà été envoyé plusieurs fois à Bukavu et à Goma pour former d'autres personnes là-bas. Dans une équipe de Music Fund, mais donc c'est lui qui était le formateur pour les instruments à vent. Donc c'est une très belle histoire. Il est aussi membre d'une fanfare qui a été créée avec les aînés, donc c'est tous des jeunes autour de 20 ans, hein, d'entre 20 et 25 ans. Et cette fanfare s'appelle Les Jeunes Talents, et donc c'est les jeunes talents de l'espace Massolo. Et donc lui aussi, il est membre de cette fanfare. Et donc ma recherche est dans le livre, j'en parle régulièrement aussi, comment ils arrivent à se débrouiller pour avoir des concerts. Et tout ça aussi, c'est très compliqué à Kinshasa. Mais bon, ils arrivent.
0: Voulez-vous parler d'un rêve ou d'un projet ?
1: Moi, je rêve de pouvoir un jour, ça ne va pas être demain ni l'année prochaine, probablement seulement dans quelques années, retourner à Gaza. Donc, je ne peux pas y être maintenant, mais j'y suis beaucoup à travers mes contacts avec mes amis là-bas, avec l'école de musique, la Edward Said Music Conservatory, avec des gens qui travaillent avec des enfants, des psychothérapeutes. Et là, je suis confronté à des gens qui, d'une manière inimaginable, arrive à continuer à réaliser des choses entourées de ruines, de morts, de maisons cassées. En deux mots, donc, l'Edward Said Conservatory, le conservatoire de musique à Gaza, qu'on connaît très bien parce que Music Fund travaille avec eux, deux mois après la guerre avait commencé, début 24. L'école est fermée, c'est fermé tout de suite, au début de la guerre. Une série de profs de musique ont contacté la direction à Ramallah et ils ont dit « mais nous, on n'a pas envie d'arrêter ». Et donc, on veut continuer à faire de la musique et à apprendre la musique et à faire de la musique avec les enfants et avec les ados ici à Gaza. Et on le ferait, si vous êtes d'accord, de nous soutenir là-dessus. On le ferait dans la rue, dans les rues, dans des tentes, sur la plage. Et donc, la direction à Ramallah, que je connais bien, a répondu très positivement. Et c'était très content de pouvoir, en effet, continuer à payer leur salaire. Tout ça, l'argent est très important, d'ailleurs toujours. Hein, donc, la vie est extrêmement chère. La guerre n'a pas arrêté d'ailleurs, les bombardements continuent, ça ne ressemble pas à un ceasefire, comment on appelle ça en français ?
0: Cessez-le-feu
1: du tout. Et donc je suis en contact avec ces musiciens. L'année dernière j'ai donné plusieurs présentations, j'étais au Canada et au Québec, j'ai donné des présentations ensemble avec la directrice de l'école sur, des exemples où des gens, en effet, oui, donc dans un peu dans la lignée de ce livre, donc du fatalisme positif, comment à Gaza on arrive à réaliser des choses. Et donc, j'aimerais beaucoup pouvoir y retourner et donc y être de nouveau pour travailler au niveau donc académique, donc recherche sur comment ça a été réalisé. Maintenant, je le suis, mais de loin, et donc de pouvoir peut-être écrire un deuxième volume. Et alors sur des leçons de Gaza. Nous avons beaucoup à apprendre de personnes qui sont dans la difficulté et qui arrivent à développer plus que la résilience, mais donc un art de réaliser des belles choses dans des contextes très limités.
0: Merci Lucas Perron, merci de tout cœur. Et c'est la première fois que je regrette qu'il n'y ait pas l'image à la radio parce que vous avez un regard vraiment qu'on peut deviner avec ce que vous dites. Voilà. Merci.

0: Un extrait du quatuor Les idées heureuses de Benoît Mernier par l'ensemble Ictus sous la baguette de Georges Élie Octors. Lucas Perron était notre invité pour la première partie de cette émission. Il parlait de son livre « L'art du fatalisme positif, leçons de Kinshasa » paru aux éditions Asmodée et Derne. Nous avons également entendu des extraits de son podcast « Kinshasa en polyphonie » où il donne la parole à 5 musiciens de la ville impliqués dans des projets socio-artistiques nés de la rue, de l'exclusion ou de la précarité. Nous avons également entendu la voix de Nathalie Mbiave.
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0: Et nous poursuivons cette émission en compagnie de Franz Servet, le fils du célèbre violoncelliste et compositeur Adrien François Servet. Comme l'écrit Malou N, il a été un chef d'orchestre de talent et un compositeur raffiné, mais malgré la qualité de ses prestations et de ses œuvres, il est aujourd'hui largement tombé dans l'oubli. Son nom reste pourtant associé à une légende persistante. On a longtemps prétendu qu'il aurait été le fils illégitime de Franz Liszt. Cette hypothèse reposait notamment sur une très forte ressemblance physique entre les deux hommes, ainsi que sur la relation privilégiée qui les unissait. Franz Servet était en effet l'un des élèves préférés de Liszt. Malou N a consacré un ouvrage à cette relation exceptionnelle, Franz Servet et Franz Liszt, une amitié filiale, paru aux éditions Mardaga. Ses recherches l'ont fait remettre en question cette filiation supposée. Il est bien difficile de savoir la vérité. Ce qui est certain, c'est qu'il y a eu une très belle relation humaine et artistique entre Franz Servet et Franz Liszt.

Un extrait de la sonate en si mineur de Franz Liszt par Julien Liber. Franz Hervé a obtenu le prix de Rome. Ensuite, il retrouve Franz Liszt en 1876 à Bayreuth, à l'occasion du premier festival consacré à Richard Wagner. Et c'est probablement au cours de cette rencontre décisive que le maître encourage son jeune disciple à se lancer dans la composition d'une grande œuvre lyrique, une œuvre capable de révéler pleinement son talent au public. Liszt lui suggère un sujet inspiré d'Ion, la tragédie d'Euripide. Hervé entreprend alors de concevoir lui-même le scénario. Un extrait du Souvenir d'Espagne d'Adrien François Servet par Sol Gabetta et la Capella Gabetta sous la direction de Dmitri Smirnov. Franz Hervé travaille intensément à la Polonide. Pendant l'été 1878, il est à Halle. Il prend la plume pour souhaiter un bon anniversaire à Franz Liszt. Je cite « Maître bien-aimé, permettez que le 22 octobre vous apporte mes plus affectueux souvenirs, mes plus vifs souhaits. Les rares moments où j'ai eu le bonheur de vous voir dernièrement à Paris ont fait revivre en moi ces temps heureux où votre affectueuse sollicitude encourageait mes jeunes espérances, fortifiait ma volonté, aussi n'ai-je qu'une impatience, le printemps qui doit me ramener cet âge d'or. Je travaille avec ardeur, j'en suis au second acte de mon Apollonide. Je pourrais donc vous présenter la partition des deux premiers actes. Puisse-t-il être digne de la sympathie attentive que vous n'avez cessé de me témoigner. Mais les grandes causes produisent parfois de bien petits effets. Je vous embrasse, mon bien cher maître, du cœur de mon cœur. »

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2: Liszt veut favoriser la création de la Polonide. Franz Servet participe alors à plusieurs soirées musicales à Weimar. Au cours de l'une d'elles, Liszt interprète son concerto pour piano en mi bémol majeur.

0: Le premier mouvement du concerto pour piano en mi bémol majeur de Franz Liszt par Alice Sarraut et l'Orchestre Philharmonique de Munich sous la direction de Thomas Engelbrock. Et c'est la fin de cette émission que vous pouvez retrouver dès demain matin sur le site de Musique 3. Si vous voulez en savoir davantage, n'hésitez pas à vous procurer le livre Franz Servet et Franz Liszt, une amitié filiale, signé Malou N et paru aux éditions Mardaga. Dans quelques instants, la soirée opéra avec Nicolas Blanc au programme Bartleby de Benoît Mernier et La voix humaine de Francis Poulenc par l'Opéra Royal de Wallonie. Bonne soirée, à bientôt.
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2: Mesdames et messieurs, bonsoir. Soyez les bienvenus dans cette soirée opéra sur Musique 3. Une soirée un peu exceptionnelle parce qu'il y aura aujourd'hui deux opéras au programme. Non pas que nous ayons arbitrairement décidé de vous en mettre deux pour le prix d'un, mais parce que la soirée que nous allons diffuser comportait deux opéras. Ce soir, en effet, nous sommes en différé du Théâtre Royal de Liège pour revivre ensemble la création mondiale de Bartleby, le nouvel opéra de Benoît Mernier, un opéra qui était proposé en double affiche avec La voix humaine de Francis Poulenc que nous écouterons ensuite.
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2: Bartleby, au départ, c'est une nouvelle d'Herman Melville, publiée au milieu du 19e siècle. Bartleby, aujourd'hui, c'est un opéra de Benoît Mernier, compositeur belge, compositeur d'une soixantaine d'années, déjà auteur de deux opéras. Il y avait eu Frühlingserwachen, l'éveil du printemps, d'après Wedekind, créé à la Monnaie. Et puis, il y avait eu La dispute, d'après Marivaux, créé également à la Monnaie, le tout il y a une quinzaine d'années environ. Et puis voilà, Benoît Mernier revient cette fois à l'Opéra de Liège, et c'est un événement, d'abord parce que l'opéra de Mernier, c'était quelque chose qu'on attendait avec curiosité et plaisir, voire impatience, et puis aussi parce que des créations à l'Opéra de Liège, ce n'était pas très fréquent ces dernières années. Il faut remonter apparemment à un peu plus de 30 ans pour la dernière création qu'on a pu entendre là-bas à l'Opéra Royal de Wallonie. Donc, événement à plus d'un titre, et puis événement aussi parce que Bartleby, c'est une œuvre emblématique, avec un personnage qui symbolise une espèce de résistance douce, quelque chose qui peut être assez en phase avec notre monde d'aujourd'hui. On va entendre cet opéra à l'entracte, donc à la fin de l'opéra, parce que l'opéra est donné d'un seul tenant avec l'ensemble des scènes qu'il comporte. Il est divisé en 10 scènes, un prélude et 10 scènes, donc on va entendre tout cela dans un premier temps, ce qui fait environ un petit peu plus d'une heure et demie. Et puis à l'entracte, je vous proposerai une interview de Benoît Mernier expliquant un peu comment il en est arrivé à composer Bartleby, comment il a procédé. Et puis nous entendrons la deuxième partie de la soirée telle qu'elle s'était déroulée à Liège, au Théâtre Royal de Liège, le 13 mai dernier, pour cette création, c'est-à-dire avec La voix humaine de Francis Poulenc. Voici le résumé, le synopsis de l'action de cet opéra de Benoît Mernier, Bartleby, d'après Herman Melville, et sur un livret de Sylvain Faure. Sylvain Faure, qui est un journaliste écrivain français, qui a notamment à un moment été aussi la plume du président Emmanuel Macron, mais qui sinon est surtout actif dans le domaine de la musique. Prélude. Une plainte chorale introduit le récit, l'amour, la séparation et la paix du tombeau. Scène 1. Le bureau. L'avocate surveille ses copistes fantasques Turkey et Nippers dans un bureau new-yorkais à la fois désordonné et burlesque. Elle décide d'engager un nouveau clerc, Bartleby. Scène 2, l'arrivée. Bartleby arrive silencieux et appliqué, suscitant l'admiration par sa précision et son calme impénétrable. Scène 3, l'examen. Invité à comparer des copies, Bartleby refuse posément. « Je préférerais ne pas. » C'est la fameuse phrase en anglais, le « I would prefer not to ». Le bureau reste stupéfait devant cette douceur obstinée. Scène 4, la résistance passive. Bartleby continue de copier mais refuse toute coopération. L'avocate partagée entre irritation et compassion voit sa passivité contaminer tout le bureau. Scène 5, le dimanche. L'avocate découvre que Bartleby vit dans le bureau. Il récite un poème mélancolique et s'enferme sur lui-même. Son isolement devient retraite intérieure. Scène 6. 6 jours. L'avocate tente de comprendre le silence de Bartleby. Il a cessé d'écrire. La pitié se change en impuissance lorsqu'il refuse de partir. Scène 7. Que faire ? Incapable de le chasser, l'avocate décide de déménager elle-même, la seule manière de se séparer de Bartleby. Scène 8, Wall Street 23. Les nouveaux locataires appellent. Bartleby occupe toujours les anciens bureaux et refuse d'en partir. L'avocate revient à contre-cœur. Scène 9, la rampe. Bartleby, assis immobile sur une rampe d'escalier, fait face à une foule hostile. L'avocate le supplie d'agir ou de la suivre. Il préfère rester. On l'emmène en prison. Scène 10, les tombes. En prison, Bartleby se laisse mourir dans un calme désespéré. L'avocate vient trop tard. Bartleby meurt avec les rois et les conseillers. On va entendre donc ce Bartleby de Benoît Mernier d'après Herman Melville, livret de Sylvain Faure. Alors le personnage de l'avocate n'existe pas en tant que tel dans la nouvelle de Melville. Enfin, il y a un avocat, un chef du bureau, mais qui est un homme. Et évidemment, il y a eu la volonté ici d'introduire un personnage féminin pour pouvoir aussi avoir la couleur d'une voix féminine, étant en l'occurrence celle de Patrizia Cioffi. On va donc entendre cet opéra. Patrizia Cioffi est l'avocate, Edward Nelson Bartleby, Damien Paz Turkey, Santiago Burgi Nippers, Gustave Harmony Ginger Nut, Bruno Silva Rezende et le garde, l'orchestre et les chœurs de l'opéra royal de Wallonie sont placés sous la direction de la chef américaine Karen Kamensek, qui est une spécialiste de musique contemporaine.

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0: Nous venons d'entendre Bartleby, opéra de Benoît Mernier sur un livret de Sylvain Faure, d'après la nouvelle de Herman Melville. Un enregistrement réalisé le 13 mai dernier à l'Opéra Royal de Wallonie, au Théâtre Royal de Liège. Il y avait donc l'orchestre et les chœurs de l'Opéra Royal de Wallonie sous la direction de Karen Kamensek et dans la distribution Patricia Cioffi, l'avocate, Edouard Nelson, Bartleby, Damien Pass, Turkey, Santiago Burgi, Nippers, Gustave Harmony, Gingernut et Bruno Silva, Rezende, le garde. Je vous propose d'écouter maintenant Benoît Mernier. J'avais eu le plaisir de rencontrer Benoît Mernier environ un mois avant la création pour un autoportrait que vous pouvez d'ailleurs toujours retrouver sur le site de Musique 3 et sur Ovio. Et j'avais prolongé évidemment l'entretien en évoquant la création de ce Bartleby. Alors voici ce qu'en disait Benoît Mernier. Comment en êtes-vous arrivé à choisir Bartleby et Sylvain Faure aussi?
1: Alors, c'est une drôle d'aventure parce que Vincent Boussard et moi, on était partis sur un tout autre sujet sur lequel on a réfléchi très longtemps, dès 2015, je pense. Je l'avais proposé à Peter de Caluet, et là, pour le coup, j'avais dit c'est un pack. je veux faire un nouvel opéra avec Vincent Boussard. Voilà, et je pense que Peter de Caluet avait d'autres projets aussi. Je crois qu'il avait ses saisons remplies et je pense qu'il n'avait peut-être pas envie de retravailler sous cette forme-là, je ne sais pas. Notre projet est resté dans des cartons. Alors on se voyait régulièrement, on passait 2-3 jours ensemble et on travaillait sur ce texte et on rêvait. Et puis on se disait, voilà, allez, maintenant il faut qu'on envoie notre projet à droite et à gauche. Et puis... C'est un texte d'une américaine qui s'appelle Charlotte Perkins Gilman, qui est une égérie des milieux féministes américains du début du 20e siècle. En tout cas, elle a écrit à la fin du 19e. Le féminisme n'existait pas encore à ce moment-là. Mais voilà. Et donc, on est parti sur un texte qui est je trouve très, très, très beau texte, mais qui est devenu, après MeToo, une sorte d'étendard, on va presque dire ça, dans l'histoire du féminisme. Et voilà, Stefano Pace est tombé sur le projet, on lui avait envoyé le projet, et il s'est dit intéressé. Et puis on s'est rendu compte que malheureusement, d'autres que nous avaient eu la même idée. Donc il a fallu trouver un autre sujet. J'avais été déjà assez fasciné par la lecture de Bartleby. Et puis je cherchais un sujet et mon ami Camille de Rec me dit « Mais tu connais Bartleby ?» Je dis « Ben oui, Bartleby, quelle bonne idée !» Et c'est lui qui m'a mis en contact avec Sylvain Faure en me disant « Sylvain n'a encore jamais écrit de livret d'opéra, ça pourrait être une chouette idée. » Voilà, les choses se sont faites aussi de manière très, très naturelle et assez simple, sauf qu'il a fallu aller assez vite. Et là aussi, Sylvain Faure a une force de travail assez impressionnante. Et donc, très vite, j'ai eu un livret pour pouvoir commencer à écrire.
0: Et l'idée, alors là, d'avoir transformé un personnage masculin, enfin, le lawyer, l'avocat qui est donc le patron, oui, de Bartleby, en personnage féminin, c'est pour le plaisir de la diversité des voix aussi, alors.
1: Oui, absolument, parce que sinon on allait se retrouver avec un opéra avec que des voix masculines, ce qui est...
0: Il y en a d'autres.
1: Il y en a d'autres, bien sûr, il y en a d'autres, mais je trouve que c'est, pour moi, un opéra réussi, c'est un opéra qui à la fois contient une sorte d'équilibre, et le rythme qui fait que y a une diversité, il y a un mouvement, il y a des rebondissements. Et pour moi, les grands chefs-d'œuvre de l'opéra, c'est ça aussi. C'est-à-dire la manière... Et on connaît évidemment même dans des opéras absolument géniaux, que ce soit Wagner, Mozart, des moments qui sont un peu des tunnels, comme ça, qui semblent très longs. Et puis, il y a quelque chose d'incroyable qui arrive. Handel aussi, hop, l'air qu'il faut au moment où il faut. Et donc, c'est aussi dans cette dialectique-là que les choses fonctionnent, je trouve, bien à l'opéra. Et la question de l'équilibre vocal est quelque chose aussi, moi, qui m'a toujours très fort intéressé. Et aussi, je trouve que c'est alors il y a des grandes réussites avec des opéras uniquement de, je vais dire hyper genrés, mais aussi par rapport à l'orchestre, c'est très difficile parce que vous n'écrivez pas à l'orchestre avec une voix de baryton comme vous écrivez quand vous avez une soprane coloratour. L'écriture orchestrale est très différente, donc ça enferme à la fois, je dirais, dans une couleur un peu monochrome. Couleur vocale un peu monochrome, et ça tasse un peu les choses vers le bas. Donc ça veut dire qu'en termes de diversité de couleurs orchestrales, ça limite.

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4: Qui n'est pas la langue de Sylvain Faure, mais qui pratique, je dirais, dans sa vie professionnelle. Je pense qu'il parle plus anglais que français. Après, il y a eu aussi des relectures par des... j'avais une amie qui m'a lu tout le texte, qui est native et qui m'a lu tout le texte. La chef d'orchestre aussi, Karen Kamensek, qui est américaine, a relu aussi cette question de la prosodie, en faisant parfois des conseils, des propositions de petits changements pour que cette langue se mette le mieux possible. Et j'étais très, très entouré, très bien entouré par des ondes positives et puis aussi des avis autorisés, parce que j'ai eu la chance aussi d'être... que toute la partition soit relue intégralement du début jusqu'à la première à la dernière note par un autre Sylvain Cambrelin. Voilà. Et c'est aussi le hasard des amitiés qui ont fait que... voilà. Et ça, en termes de confort d'écriture, pour moi, c'était formidable. Alors, il a pas corrigé des choses, s'il voyait des fautes, je dirais, on va dire des fautes de frappe, hein, des coquilles, évidemment, c'était... Ça me permettait de corriger ces petites erreurs et donc de gagner beaucoup de temps en répétition. Mais aussi, il avait parfois des remarques très, très judicieuses, en me disant, tiens, ici, y a quand même beaucoup de vibraphone dans tes doublures. Et alors, je me disais, beaucoup de vibraphone. Non, il n'y a pas beaucoup de vibraphone. Puis je relisais ce que j'avais écrit, mais je dis, oui, il y en a quand même beaucoup. Je dis, mais pourquoi est-ce que je mets du vibraphone? Et alors je me suis dit, mais en fait, je mets du vibraphone parce que j'ai peur de la sécheresse de la salle. Et donc, je fais des doublures avec cet instrument résonnant qui peut vibrer un peu, de manière à donner un peu de halo à ce qui se passe dans la fosse. Parce qu'une salle, une fosse d'opéra, une salle d'opéra, ça peut être, c'est beaucoup plus sec qu'une salle de concert. Et donc, je me dis, mais en fait, il ne m'a pas dit, tu mets trop de vibra, il m'a posé la question. Et ça m'a permis de réfléchir et de me dire, mais pourquoi je le fais? Je dis, je le fais parce que j'ai peur. Mais non, avoir peur, c'est pas une bonne, c'est pas un bon moteur. Il doit y avoir une raison. Alors j'ai laissé du vibraphone, hein, mais j'ai fait attention. Et avoir ce soutien, ce regard extérieur, qui est pas du tout le regard d'un prof sur la copie d'un élève, hein, ça n'a rien à voir. C'est plutôt, je dirais, une sorte de regard d'un grand professionnel qui a une grande pratique de l'opéra et des opéras contemporains. Ça me rassurait aussi. Et mon épouse me disait, mais en fait, des trois opéras que tu as écrits, parce qu'un opéra, l'écriture d'un opéra, c'est plus de 2 ans. Donc, c'est quand même. Donc, vivre avec quelqu'un qui écrit un opéra tous les jours, ça peut aussi être particulier ou difficile. Et elle me disait, mais en fait, tu n'as jamais été aussi calme et aussi peu angoissé en écrivant un opéra. Et je pense que c'est grâce au regard de Sylvain Faure et aussi au fait que je sentais qu'il y avait une sorte de bienveillance dans l'équipe avec Sylvain Faure, puis les amis qui me demandaient des nouvelles, comment ça avance, qui avaient lu la nouvelle de Melville et qui étaient assez entourants en tout cas.
5: Est-ce que c'est différent de créer un opéra à l'Opéra de Liège par rapport à la Monnaie?
4: Oui. Oui, alors je dois dire que je suis très heureux et je mesure aussi, j'ai mesuré ça très très vite, la responsabilité. Parce qu'il se fait que l'Opéra de Liège n'a plus fait de création depuis très très longtemps. Et donc, une création, c'est quand même quelque chose de complètement différent que de monter une œuvre du répertoire. Et la grande différence, c'est que vous avez une équipe artistique qui commence à réfléchir à un cast sans connaître, sans voir la moindre note de musique, ou très peu. Parce qu'évidemment, moi j'ai terminé l'écriture de l'opéra en septembre dernier. On ne peut pas choisir, les chanteurs, on les choisit.

0: choisi 2 ans à l'avance. Donc rien que ça, c'était aussi une question. Et donc j'étais amené aussi à expliquer les choses. Donc il y avait quelque chose qui n'allait pas de soi et qui sur lequel il a fallu travailler. D'ailleurs, il faut encore travailler. Pas du tout parce que les gens sont ignorants, mais simplement que les réflexes ne sont pas les mêmes. Aussi le timing de répétition, des choses comme ça. Alors, moi, je trouve ça assez stimulant aussi. Et je sentais une responsabilité aussi de dire, OK, alors ça, c'était par contre un peu angoissant. Là, il faut pas que je rate mon coup. Il faut, je dirais, si au terme de cette... Alors, on ne sait pas ce qui se passera, mais si au terme de de la représentation, le public sort en disant, voilà, la création, une fois, mais pas deux, voilà, c'est raté, c'est simplement raté. Alors, évidemment, il y a des gens qui vont aimer, il y a des gens qui vont pas aimer, ça, c'est la vie. Mais quand même, on sent quand un public globalement adhère ou reste sur le seuil, quoi. Et donc, c'est là aussi qu'on a vraiment essayé de travailler, sans faire de compromis, mais en étant simplement le plus, comment dire, le plus près du théâtre, de la réalité théâtrale, en étant le plus loin de on va dire, de la théorie ou de l'abstraction. Hein, parce que, aussi, Bartleby, c'est un ouvrage sur lequel on a écrit, mais des pages et des pages, qui ont d'ailleurs été écrites par des grands psychanalystes, philosophes. Donc, on a glosé énormément sur cette œuvre qui est effectivement une énigme. Et là, en fait, on n'a pas du tout pris ce parti-là, d'en faire une sorte d'interprétation psychanalytique ou philosophique ou sociale, hein, parce que ça pose des questions sociales par rapport au monde du travail. Et on essaie vraiment de travailler sur l'aspect, on va dire, dramatique, au sens large, c'est-à-dire de rendre l'histoire la plus vivante possible et qu'elle puisse toucher le public. C'est-à-dire que ce que j'imaginais en écrivant, c'est que les gens aient l'impression qu'ils ont un Bartleby à côté d'eux, dans leur famille, ou peut-être même un peu en eux-mêmes, qui se reconnaissent quelque part dans cette figure énigmatique voilà, particulière.
1: Est-ce que vous avez eu des contraintes qui vous ont été mises, je ne sais pas, en termes de durée de l'œuvre, en termes d'instrumentarium, des choses comme ça?
0: Alors non, j'étais très très libre, ça c'est aussi une chance, et c'était même open bar, parce que Stefano Pace m'a dit, bah voilà, tu as tout l'orchestre, tu as le chœur, voilà. Alors, les seules contraintes, c'était la place dans la fosse. Donc très vite, j'ai été voir, et les gens étaient adorables, et aussi, je trouve ça assez chouette parce qu'on les sent un peu excités. Bon, vous savez, dans un opéra, il y a énormément de gens qui travaillent et tous ces gens, on ne les voit pas. Il y a l'intendant de l'orchestre, il y a les gens, le scénographe, bien sûr, mais aussi régisseur. Voilà, il y a plein de monde qui travaille et tous les contacts que j'ai pu avoir étaient très, très chaleureux. Puis bon, Liège est une ville chaleureuse. Hein, puis la moitié de ma famille, enfin, je suis à moitié liégeois, donc je... Et donc il y a aussi comme ça une sorte de curiosité, d'excitation à l'idée d'avoir une œuvre qui n'existe pas encore. Et je trouve que les gens sont très très encourageants aussi. Et ça c'est vraiment une grande chance. Et voilà.
1: Et est-ce qu'il était prévu dès le début que ce serait quand même une œuvre courte au regard des standards d'opéra à présenter en double affiche? Et alors la question qui suit évidemment, c'est pourquoi la voix humaine avec et après?
0: Alors,
1: il y a trois questions.
0: Oui, alors la voix humaine, c'était déjà prévu dès le départ, qui est un double bill avec la voix humaine, qui est évidemment une œuvre très courte, hein, ça fait 40 minutes, donc c'est difficile à faire en une soirée. Et du reste, c'est pas la première fois. Hein, Thierry Esquèche a fait un opéra, je pense le titre est Point d'orgue, il me semble, qui est la suite. Là, c'est... Donc là, il y a un rapport dans l'opéra de Thierry. Il y a un rapport très étroit avec l'histoire avec le texte de Cocteau. Hein. Ici, c'est pas du tout le cas. Alors, on avait dans un premier temps, évidemment, la question de la figure féminine au centre de deux projets, avec le premier projet, donc Yellow Wallpaper de Charlotte Perkins Gilman. Et ce qui nous a semblé intéressant aussi, c'est que le couplage voix humaine Bartleby fonctionnait aussi, et peut-être fonctionnait même mieux, je trouve, à la réflexion, avec donc couplage Bartleby voix humaine par rapport à la solitude. Dans la voix humaine, vous avez cette femme qui parle à un téléphone, on ne sait pas qui est derrière, on n'entend jamais la voix qui est derrière, donc il y a une espèce, elle est abandonnée, et donc c'est l'expression d'une solitude, d'une détresse absolue, liée à une rupture amoureuse, et chez Bartleby, c'est la même chose, c'est-à-dire il y a une solitude à cause de la singularité du personnage de Bartleby, qui est renvoyée, alors ça c'est une chose qu'on a intensifié, je vais dire, par rapport au texte de Melville, même si ça s'y trouve, c'est que, en quelque sorte, le lawyer, qui est donc l'avocate qui dirige le bureau à Wall Street, est sûre d'elle, elle aime le calme, les choses, voilà, vrai manager, elle prévoit tous les trucs à l'avance, voilà. Elle sait qu'elle va engager Bartleby comme scribe, parce que ça fonctionne pas bien dans l'étude, et donc elle l'annonce, mais elle a toujours un coup d'avance. Et progressivement, cette figure singulière de Bartleby qui ne dit pas grand-chose, il ne dit pas non, il dit « I would prefer not to », je préférerais ne pas, sorte de formule comme ça, énigmatique, qui n'est pas une opposition violente, mais qui est un retrait, cette solitude de Bartleby va en quelque sorte contaminer, et cette singularité va contaminer en quelque sorte Lawyer, ou en tout cas va révéler quelque chose en elle qui au début n'est pas apparent. Et donc c'est en fait ces deux solitudes qui se rencontrent, et il y a quelque chose de très fort, et du coup aussi comme la scénographie et la mise en scène aussi est commune, c'est-à-dire c'est Vincent Lemaire, scénographe, qui fait les décors, et Vincent Boussard, metteur en scène, qui fait la mise en scène des deux œuvres, il y aura évidemment un fil entre les deux, plus d'autres petits éléments dont je garde la surprise, où bon, il y a des clins d'œil dans mon opéra par rapport à celui de Poulenc.
1: Et il était logique de mettre Bartleby avant Voix humaine pour la soirée ?
0: Je ne l'ai pas décidé moi, mais ça me semble bien. Ça me semble bien. C'est toujours mieux, je trouve, d'avoir quand on a un opéra, un long opéra avec des entractes, c'est toujours mieux d'avoir la dernière partie plus courte que plus longue. Donc, et voilà, peut-être aussi dans un langage qui est plus accessible. Après, on jugera. Hein, moi, j'ai même pas encore une idée claire. Si je sais ce que j'ai écrit, mais j'ai pas une idée claire du rythme total de la dramaturgie de mon œuvre, parce que
1: donc de la durée non plus, alors.
0: Si, la durée, oui, parce que elle est quand même chronométrée, la musique impose, alors on peut rajouter quelques silences, des précipités plus ou moins longs entre les scènes, mais globalement, je sais, entre 1h30 et 1h40 pour Bartleby. Mais ce que je veux dire, c'est que le rythme général de la dramaturgie musicale, je la sens, je crois que j'en ai un certain contrôle quand même, heureusement. Mais par contre, ce qui se passe sur scène, je ne sais pas. Je découvre pour le moment en répétition la mise en scène qui est travaillée, qui est disposée. Je pense que jusqu'à la répétition générale piano, je vais j'aurais pas d'idée du filage complet, de voir comment le rythme justement fonctionne dans les et ce rapport entre la scène et la musique. J'ai bon espoir et je suis plutôt optimiste, mais voilà. Et encore moins de la soirée, évidemment. Comment on va recevoir Je suis très sensible à ça. Hein. Dans mes programmes de concert, je fais toujours très attention au rythme et de me dire tiens, je mets une pièce X à cet endroit là. La pièce Y qui vient avant ou après, comment elle va éclairer la pièce X, comment elle va la faire sonner. Donc, parce que c'est l'entourage, l'éclairage, la disposition, simplement, si vous mettez deux objets l'un à côté de l'autre, ben forcément, l'objet que vous voulez regarder, il va être regardé autrement si il y a un tel objet qui va se trouver à côté ou à proximité. Donc, voilà, je ne sais pas du tout.
1: Voilà pour cette interview de Benoît Mernier à propos de Bartleby que l'on vient d'entendre précédemment. Comme je vous l'ai dit, la soirée se prolongeait avec un deuxième opéra, extrêmement court celui-là, puisqu'il s'agit de La Voix Humaine, opéra de Francis Poulenc, sur une pièce de Jean Cocteau, un opéra avec une seule personne en scène, elle, chantée ici par Anna Caterina Antonacci. Mais évidemment, c'est un dialogue au départ, puisque c'est une conversation téléphonique, mais un dialogue dont un seul personnage apparaît sur scène. On va retrouver l'orchestre de l'Opéra Royal de Wallonie sous la direction de Karen Kamensek. Je vous donne en très bref le résumé. Une femme seule dans sa chambre parle au téléphone avec l'homme qu'elle aime et qui l'a quitté pour une autre. La conversation, sans cesse interrompue par des erreurs de ligne et de coupures, oscille entre banalité et aveu. Elle ment, elle prétend porter une robe rose, d'y être sortie, dîner la veille avec une amie. Puis peu à peu, les masques tombent, elle est en chemise de nuit étendue sur son lit. Elle n'est pas sortie, elle confie avoir avalé des somnifères la nuit précédente. Chaque tentative pour retenir cet homme, par la tendresse, le souvenir, la douleur, se heurte à la distance irrémédiable que matérialise le fil téléphonique. Elle dit qu'elle sera courageuse, la ligne menace de se rompre une dernière fois. Elle murmure « Je t'aime » et laisse tomber le combiné. Voici donc cet opéra de Francis Poulenc avec Anna Caterina Antonacci dans le rôle principal et unique.

0: non, madame, nous sommes plusieurs sur la ligne. Raccrochez. Vous êtes avec une abonnée.
1: Mais madame, raccrochez vous-même. Allô, mademoiselle.
0: Mais non, ce n'est pas le docteur Schmidt. 08, pas 07.
1: Allô. C'est ridicule.
0: Me demande.
1: Je ne sais pas. Allô.
0: Mais madame, que voulez-vous que j'y fasse? Comment ma faute?
1: Pas du tout.
0: Allô, mademoiselle. Dites à cette dame de se retirer. Allô, c'est toi? Oui, très bien. C'était un vrai supplice de t'entendre à travers tout ce monde.

regarde la pendule électrique. 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Oui, oui, mon chéri. 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

un peu mal à la tête.

J'ai beaucoup, beaucoup de courage. 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

Demain? 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

0: C'est chacun son tour.
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0: et je redemande son numéro. 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
1: 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Merci.
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Alors, voilà. 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

Voilà, nous venons d'entendre la voix humaine de Francis Poulenc sur un texte de Jean Cocteau, un opéra enregistré à Liège le 13 mai dernier, dans la foulée, dans le prolongement de Bartleby de Benoît Mernier que nous écoutions avant. C'était Anna Caterina Antonacci qui incarnait elle, et puis il y avait bien sûr l'orchestre de l'Opéra Royal de Wallonie-Liège sous la direction de Karen Kamensek. Nous sommes presque au bout de cette soirée opéra déjà, mais comme il nous reste un peu de temps, je vous propose une pièce pour orchestre de Benoît Mernier récemment enregistrée pour le label Cyprès, un enregistrement de l'Orchestre Philharmonique Royal de Liège sous la direction de Gergely Madaras. L'œuvre s'intitule « Sur un ciel immense ».

0: Sur un ciel immense, une pièce de Benoît Mernier enregistrée ici par l'Orchestre Philharmonique Royal de Liège sous la direction de Gergely Madaras. C'est un extrait d'un disque qui vient d'être publié chez Cyprès sous le titre générique Oustika avec de la musique de Benoît Mernier. Merci d'avoir suivi cette soirée opéra. J'espère qu'elle vous a plu. On se retrouve la semaine prochaine. Malgré les vacances, les soirées opéra continuent. Et donc samedi prochain, ce sera Dardanus de Jean-Philippe Rameau. D'ici là, je vous souhaite une excellente nuit à l'écoute de nos programmes ou dans le silence le plus complet.
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